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0: Équipe Pop.
1: Faut que je vous raconte quelque chose sur mon couple que moi-même j'ai mis beaucoup de temps à m'avouer. Mais je pense que ça pourrait être libérateur.

0: Il est 5 heures.
1: David Riffon avec vous pour ces informations. Les responsables de l'aéroport de Charleroi déplorent la grève de 24 nuits qui s'annonce du côté des contrôleurs aériens qui travaillent à Charleroi. Les syndicats de Skies, l'entreprise responsable du contrôle aérien, ont mis leurs menaces à exécution après plusieurs semaines de discussions infructueuses avec la direction. Les contrôleurs seront en grève dès mercredi soir 22h jusqu'à 8h le lendemain et ce pour 24 nuitées au total, c'est-à-dire jusqu'au 10 octobre. Au centre du problème, une prime de nuit pour ces contrôleurs, impossible à payer selon la direction. Selon l'aéroport Carolo, les conséquences potentielles de ces actions sont préoccupantes, non seulement pour le BSCA, mais aussi pour l'attractivité et l'activité économique de la Wallonie. Ce lundi soir, les conséquences précises sur les vols n'étaient pas encore confirmées. Une enquête est ouverte dans le Brabant wallon après la diffusion de cette vidéo. On y voit un policier gifler violemment une femme avant de la pousser à bord d'un combi de police. Les faits se seront déroulés samedi en marge d'un accident. Il concerne un membre de la zone de police Nivelles-Genappe. L'enquête devra établir le déroulement précis des faits. Un corps a été retrouvé sur l'île écossaise de Skye. Il pourrait s'agir du corps de ce randonneur belge porté disparu depuis dimanche matin. Ce randonneur chevronné de 45 ans était parti de son refuge en milieu de matinée pour entamer l'ascension d'un sommet. Mais il n'a ensuite plus donné de signe de vie et sa famille a signalé sa disparition dimanche soir. Selon les premiers éléments de l'enquête, sa mort n'est pas considérée comme suspecte. Les données d'environ 680 clients de la banque en ligne Revolut, dont 10 en Belgique, ont été divulguées par erreur à un fraudeur. Selon l'entreprise, un escroc s'était fait passer pour une instance gouvernementale légitime afin de réclamer certaines données personnelles. Celles-ci ont donc été partagées par la banque en ligne qui ne se doutait de rien. Une fois la fraude avérée, l'adresse email en question a été bloquée et les autorités ont été averties. Revolut a ensuite identifié les victimes et pris contact avec elles. La banque en ligne compte au total près d'un million de clients en Belgique. Merci pour votre écoute. Passez une très belle nuit.
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4: 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Merci d'être avec nous. Merci d'être avec nous tôt ce matin. J'espère que vous avez passé une bonne nuit et que votre réveil n'est pas trop pénible. Avant de retrouver dans moins d'une heure Gaëtan et Audrey, on va se donner le temps de sortir du lit tranquillement en réécoutant les meilleurs extraits du réveil de Typique d'hier matin. On va également se mettre tout doucement dans le rythme de ce mardi avec un maximum de good music. La suite avec Noah Kahan. Voici Stick Season sur Typique.

0: On est le mardi 15 septembre, bon début de journée avec nous dans ce best-of du réveil de Typique. La suite en musique avec Eminem avant de le retrouver, première séquence best-of de la matinée.
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0: Sur les réseaux sociaux, il y a une arrivée que personne n'attendait. Jennifer Lawrence a créé un compte Instagram. Et pour vous situer, sachez que ça fait des années qu'elle n'en voulait pas.
2: Eh ben, c'est un secret pour personne. Audrey, elle est accro à son téléphone et tous les soirs, elle scroll. Elle vous ramène le meilleur des réseaux sociaux. Bah, t'es tombée sur un nouveau compte Instagram, toi.
3: C'est ça, autant que ça serve à quelque chose de scroller. Ouais. Et en fait, je suis tombée sur un compte Insta, le compte de Jennifer Lawrence. Mais alors, ça m'a surpris parce qu'elle avait dit qu'elle ne mettrait jamais un pied sur les réseaux sociaux, à moins qu'elle doive faire la promotion de quelque chose, mais qu'on n'entendrait jamais parler d'elle sur les réseaux.
2: Mais donc, ça veut dire qu'elle doit faire de la promo pour quelque chose.
3: En tout cas, elle a créé son compte. En quelques heures à peine, j'ai regardé, elle est déjà à 1,7 millions d'abonnés, ce qui est juste énorme.
2: Oui, quand on s'appelle Jennifer Lawrence, c'est beaucoup plus facile d'avoir des abonnés.
3: Et c'est marrant parce que son pseudo, elle a choisi JLAW, donc 4 lettres, parce qu'en fait, le nom de Jennifer Lawrence c'était déjà pris. Donc, elle a pas pu prendre son nom.
2: Donc, c'est JLO.
3: Ouais, c'est ça, JLO, exactement.
2: Comme Jennifer Lopez, ça peut porter à confusion.
3: C'est vrai, mais et donc aussi au niveau de la photo de profil, c'est pas un portrait de tapis rouge ou un truc un peu glam. En fait, on la voit aller chez le coiffeur en train de boire un truc avec son téléphone en attendant que sa couleur

0: chez le coiffeur. Et alors là où ça fait quand même beaucoup parler ce nouveau compte Instagram, c'est qu'elle a dit, je vous préviens, je viens sur les réseaux sociaux, je me lance, mais au moindre commentaire négatif, je me casse.
1: Ah oui, elle ne supporte pas les haters.
0: Elle a dit, voilà, moi tout ce qui est négatif et tout ça, c'est pas pour moi, moi je veux que tout le monde soit gentil. Donc si on n'a pas envie de la perdre sur les réseaux sociaux, ouais. Elle l'a dit, vous devez être gentil, si vous n'êtes pas gentil, je me casse.
1: Bah, elle a raison, c'est devenu tellement anxiogène les réseaux sociaux, parfois quand je lis certains commentaires en dessous de certains articles, même parfois en dessous de certaines de nos photos, hein, ça arrive, des petits commentaires négatifs,
0: c'est
1: mais derrière
0: facile.
1: Un écran.
0: C'est plus facile quand t'es de l'autre côté, ça c'est sûr.
1: Mais ouais, derrière un écran, c'est facile d'écrire.
0: Moi je m'en fous, moi, ça me touche pas.
1: Mais moi oui.
0: Ouais, toi, oui.
1: Moi ouais quand même parce que je me dis c'est quand même des gens, des êtres humains qui sont derrière un écran et je me dis comment est-ce qu'on peut parfois être aussi méchant sur les réseaux sociaux.
0: C'est que t'as déjà trop de temps, ça c'est sûr.
1: Ouais,
0: ça c'est sûr.
1: C'est vrai.
0: Faut peut-être les occuper du coup. Hein.
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bon petit matin avec nous, plein de good music pour se mettre dans le rythme de la journée et l'attaquer de bonne humeur. Avicii sur Tipeee, voici Addicted to You.

0: début de journée avec nous. On est le mardi 15 septembre et comme tous les matins, avant de retrouver Gaëtan et Audrey à 6h pour le réveil de Typique, on va réécouter quelques bons moments passés dans leur compagnie dans l'émission. On va aussi attaquer la journée avec pas mal de bons sons. La suite sera avec Florida. On va les retrouver avec Whistle. Avant ça, nouvelle séquence best-of du réveil de Typique.
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0: Pour la sortie de leur nouvel album d'amour et d'aléa, on a eu la chance d'accueillir hier matin dans nos studios le groupe Suarez.
2: On est trop contents de les accueillir, j'adore ce groupe.
1: Suarez.
2: C'est les potes de Suarez
1: de Typique.
2: Yes. Qui sont là. Salut tout le monde.
3: Comment ça va les garçons, en forme?
2: Super,
4: ça va.
2: On est trop contents de vous accueillir. Vous sortez votre sixième album qui s'appelle D'amour et d'aléa. Et du coup Marc, on va parler de ton actualité mais avec une contrainte. Tout va tourner autour d'un seul mot. Ton nouveau single, bah évidemment, il s'appelle Dingue.
3: Et du coup on t'a préparé un petit questionnaire sur le thème de Dingue. Voilà, donc
4: Je sens le piège.
3: Il y aura un petit peu de folie.
2: Non.
3: Un petit peu d'amour et un petit peu de folie. Ça va, c'est un peu le thème de ton album finalement.
4: C'est un peu ça, ouais.
2: Marc, t'es dingue de qui en ce moment?
4: Bah d'être dingue de toi en fait.
2: Non.
4: Je t'écoute tous les matins et c'est un bonheur pour moi d'être là aujourd'hui.
2: Oh, ça fait plaisir,
3: c'est
2: vraiment.
3: Belle esquive, mais en vrai, du coup.
2: Dans la musique, par exemple.
4: De toi aussi, hein.
3: Ah, de moi.
2: Est-ce que t'as un artiste duquel t'es dingue en ce moment ou un groupe qui vous inspire, par exemple? Ok.
4: Bad Bunny m'a bien fait rêver.
2: C'est vrai?
4: Ouais, je trouve ça.
2: Ah ouais? Complètement autre style, hein.
4: Bah, c'est un autre style, mais en même temps, c'est la couleur, c'est les îles, c'est le métissage, c'est tout ce que nous, on représente aussi.
2: C'est ça.
3: Et tout ce que vous aimez. Alors, en parlant de dinguerie, qu'est-ce que tu as déjà fait de dingue par amour? Comme on parle beaucoup d'amour sur cet album, qu'est-ce que vous avez déjà fait de dingue par amour? Parce qu'il y en a un qui se fait discret, mais attention, hein, c'est pour tous les deux les questions.
2: Non, je sens qu'il a quelque chose à dire, oui.
4: Et toi Gaëtan, t'as fait quoi de dingue par amour?
2: Ah moi j'ai fait plein de trucs dingues. J'ai réservé une plage privée pour faire une déclaration d'amour.
3: Oh là là, dis donc, il y a quel grand prince.
2: Moi je suis un romantique. Mais Marc, t'es un romantique toi, je le sais.
4: Moi je suis moi je suis juste un artiste qui écrit des chansons. J'ai écrit.
2: Mais l'amour t'inspire beaucoup dans tes chansons, j'ai l'impression.
4: L'amour c'est le thème principal, c'est ce qui nous drive, c'est ce qui c'est un peu le moteur de l'écriture de nos chansons. Voilà, on est de la génération des chanteurs qui chantent l'amour et qui chantent pas la révolution. Enfin voilà, moi je
3: Mais ça fait du bien, voilà.
4: Et voilà, on veut juste faire du bien.
3: Juste, bah ça marche. Ça voilà. Marche plutôt bien. Et justement, tu dis que dans ta chanson Dingue qu'il faut pouvoir mettre parfois un coup de pétard. Voilà, dans un couple, pour toi, c'est quoi un coup de pétard?
4: Un coup de pétard dans
3: Qu'est-ce qui pourrait, c'est quoi? C'est pour raviver la flamme?
4: Ouais, raviver la flamme, se remettre en danger, se remettre dans une condition d'insouciance qu'on peut connaître au début d'une relation. La vie fait que finalement on part dans des routines et peut-être lâcher la routine et de se dire allez, on prend deux billets, on part quand? Demain.
3: Demain. J'adore.
4: Et ça c'est cool, ça c'est foutre un coup de pétard en fait.
2: L'album s'appelle D'amour et d'aléa. C'est quoi l'aléa qui vous a rendu le plus dingue depuis 2007? Il y a eu des aléas ou pas?
4: Ah, il y en a eu un paquet. Mais je peux pas trop tous les numéros, sinon quand je vais rentrer à la maison, je vais me faire flinguer en fait.
3: Ah ouais, à ce point-là. Non, on est content de vous voir de retour, le groupe ici sur Typique. Voilà, qui a été motivé à se relancer dans le projet? Comment ça a redémarré tout ça?
4: Bah David, il a été un peu le moteur. Je pense que il y a eu CNNB qui est arrivé entre-temps. On a fait
2: Ton projet solo,
4: ouais,
2: CNNB.
4: Le projet solo, hein, qui a permis de découvrir autre chose. Et puis voilà,
3: c'était une évidence quoi de retrouver un moment donné.
4: J'ai communiqué aux autres cette idée de refaisons finalement de la musique pas pour réussir quelque chose mais juste pour kiffer faire la musique. Et du coup, ça a donné un album qui est vachement plus personnel, vachement plus sincère.
3: Vrai peut-être aussi.
4: Sincère,
3: voilà. Ouais.
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0: Merci d'être avec nous tous ce matin dans ce best-of du réveil de Typique. On se régale à l'heure du petit déjeuner avec le meilleur de la playlist de la radio. Que du bon dans la suite avec Drake qui arrive sur Typique.
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0: Bon mardi, bon début de journée avec nous sur Tipeee. On fait le plein de good music de bon matin. Tate McRae arrive dans la suite avec Tit for Tat. Avant d'écouter ça, dernière séquence best-of de la journée.
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0: De l'Allemagne à la Belgique en passant par la France, Haussmann est venu nous offrir hier un regard décalé sur une actu européenne politique qu'il voit pencher à droite.
2: Non mais t'es pas gêné en plus hein, d'attaquer sur le look, il te laisse pas faire.
3: Mais c'est parce que je l'aime bien.
4: Bah oui, oui.
3: Et qui aime bien châtie bien.
4: Exactement.
2: Ouais, bon, il paraît qu'on va parler politique alors.
4: Bah ouais, c'est ça. À la base, je voulais commencer la semaine avec des bonnes nouvelles, donc j'ai regardé l'actu. je suis humoriste, pas magicien, les mecs. Regardez bien, victoire du Parti nationaliste en Allemagne, policiers racistes filmés à Carcassonne, les Français qui préparent leur baluchon pour 2027. C'est moi ou la planète, elle commence beaucoup à pencher à droite. Si on pouvait caler un bout de carton sous les pieds du globe terrestre pour établir l'équipe, ce serait sympa quand même. Je vous disais, l'Allemagne, victoire écrasante de l'AfD, le parti d'extrême droite, dont le slogan est « Ich denke jeden Tag an dich », ça fait peur.
2: Oui.
4: Hein. Et ça veut juste dire « Je pense à toi tous les jours », c'est même pas leur slogan, les gars. Non, leur vrai slogan, c'est « Abschiebe ab Minute eins », ce qu'on pourrait littéralement traduire par « Allez, tous dans le train ».
2: Et ça... Oh
4: c'est grave, les gars, d'accord?
2: Non!
4: Vous savez, c'est quoi le plus grave? Suivez-moi, ça devient technique. C'est que ce parti qui se revendique nationaliste, anti-immigration et anti-LGBT, jusque-là, ils remplissent le cahier des charges, il est dirigé par une dame lesbienne qui vit en Suisse, en couple avec une Sri Lankaise. C'est un sketch de gros lourd.
3: C'est à fond. Hein,
4: normalement, c'est pas une victoire qu'on claque un triplé contre son propre camp, en vrai de vrai. Il faut nous le dire, hein, s'ils sont cons à l'extrême droite, il n'y a pas de Ah, effectivement, on me dit à l'oreillette qu'ils sont cons à l'extrême droite. C'est bien ça. Mais ce paradoxe, pour moi, il cache un problème bien plus important. C'est qu'aujourd'hui, les racistes, ils peuvent passer inaperçus. Mmh. Tu sais, visuellement, l'extrême droite, elle a plus rien d'extrême. Regardez Jordan Bardella. Il y a quoi d'extrême chez Jordan Bardella? Je veux dire, à part son gel Viveldop fixation extrême. Lui, ça se voit, il peut faire du skateboard et frotter sa tête contre le mur, comme dans la pluie. Alors que nous trois, les gars, on est de la même génération. Nous, on a connu l'époque où les racistes, ils faisaient vraiment flipper. Mmh. Vous vous souvenez de Jean-Marie Le Pen, bandeau de pirates?
3: Ouais.
4: Et le mec, c'est à la fois un président de parti et un méchant dans un Marvel. Avec cette gueule, c'est sûr que tu veux réduire à néant l'immigration, mais aussi les Avengers. Tu vois ce que je veux dire? Ça veut dire que ses ennemis, c'était aussi bien Iron Man, Spider-Man, Ant-Man, que Suleiman, Lockman et Haussmann. C'est incroyable. Et mention évidemment à Jean-Marie Le Pen, œil de verre, qui enseignait la défense contre les forces du mal à Poudlard. Mm. On connaît nos classiques, tu vois ce que je veux dire. Mais nous, heureusement, on vit en Belgique. Et attention, je ne dis pas que le racisme n'existe pas en Belgique, je dis juste qu'on ne vit pas en Flandre. Et, et je pense surtout qu'en Belgique, la politique, ce n'est pas notre priorité. Et j'ai une stat plutôt positive, et je vais vous laisser là-dessus. En Belgique, 1 million de personnes n'ont pas voté aux dernières élections. 1 million, c'est aussi le nombre de spectateurs en moyenne devant Secret Story.
2: Oh, oui.
4: Et ça illustre bien les priorités de notre pays. On préférera toujours voter pour sauver Kimberly que voter pour éliminer moi. Ça, c'est
3: incroyable. Mesdames et messieurs, Haussmann.
2: Merci Haussmann.
4: Merci les copains.
2: Franchement, c'est un plaisir de t'avoir avec nous. Et ce qui est bien, bah, c'est que t'es de retour hein, déjà la semaine prochaine. Et en attendant, on peut patienter en revisionnant tout ça sur Ovio en podcast. Ouais. Salut Haussmann.
3: Salut. Ça swing en tout cas avec toi. Merci Haussmann.
2: Ça swing.
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Dans quelques minutes, vous retrouverez Gaëtan et Audrey pour le réveil de Typique jusqu'à 9h, comme tous les jours avec eux, de la bonne humeur, de la good music et des cadeaux à gagner. En jeu pour vous ce matin, une petite escapade automnale à Center Park. Bonne chance pour ça. Je vous souhaite de passer une très belle journée sur Typique.

0: Bonjour tout le monde.
1: Coucou tout le monde. C'est déjà mardi 15 septembre.
0: Ça y est, on est reparti pour une nouvelle journée. Bienvenue, c'est le réveil de Typique.
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0: Dans les 30 prochaines minutes, il y aura du Alex Warren.
1: Ah ouais. On sort les grosses voix directes.
0: Exactement, il y aura aussi les Chainsmokers. Ça, pour se réveiller, c'est plutôt pas mal. Et puis du belge. Rendez-vous dans quelques instants avec Camille Mbé.
1: Côté météo aujourd'hui, ça va être la journée la plus chaude de la semaine, jusqu'à 28 degrés. On fera le point tout à l'heure après l'actu avec Mario. Salut Mario.
2: Salut Audrey, bonjour à tous. Une grève des aiguilleurs du ciel de Charleroi en vue. Les syndicats avaient déposé un préavis de grève mi-août. Ils ont décidé de l'activer après un constat d'échec à l'issue d'une discussion avec la direction de Skies. Ils vont donc se croiser les bras toutes les nuits de 22h à 8h du matin du 6 septembre, donc demain au 10 octobre inclus. La direction de Skies regrette l'ampleur et la durée des actions qui pourraient avoir des conséquences très importantes sur le fonctionnement de tout l'aéroport de Charleroi. Ils ne sont finalement que 10 en Belgique sur 680 en tout. Les clients de la banque Revolut, dont les données privées ont été envoyées par erreur à des criminels. Ceux-ci ont réussi à se faire passer pour une agence gouvernementale. La banque n'y a vu que du feu. Elle recommande d'ailleurs à ses clients concernés de changer leurs documents d'identité. Des avions de chasse de l'OTAN en patrouille au-dessus des Pays-Baltes ont abattu un drone non identifié. Ça s'est passé la nuit dernière. C'est le président de la Lituanie en personne qui l'annonce. Avec nos alliés, nous continuerons à protéger notre espace aérien. C'est ce qu'il a décrit sur X. L'épave de l'engin s'est écrasée dans une zone rurale sans faire de dégâts ni victimes. Au Moyen-Orient, les rebelles du Yémen ont mené de nouvelles attaques contre l'Arabie Saoudite. Les infrastructures pétrolières étaient à nouveau la cible. Le royaume saoudien promet, je cite, une riposte ferme. De son côté, l'Iran soutient les Houthis et démente toute implication dans ce conflit. Les États-Unis assument avoir mis des armes dans l'espace en orbite autour de la Terre. C'est une annonce officielle de l'US Space Force, la plus récente des branches de l'armée américaine créée par Donald Trump lors de son premier mandat. Un traité en vigueur depuis les années 60 interdit en principe la militarisation de l'espace.
0: Merci beaucoup Mario, à dans une heure pour l'essentiel de l'actu.
1: Typique. Allez, enfin, un petit point météo. Aujourd'hui, les gars, c'est journée barbecue.
0: Mais attends, mais qu'est-ce qui se passe? On avait prévu ce truc ou pas?
1: Ah oui, on avait prévu. On espérait, mais tu vois, il faut toujours attendre en Belgique quand même le jour J. Sait-on jamais que ça change? Non, c'est bon. Aujourd'hui, ça va faire trop du bien. Il y aura du soleil. Ce matin, il fait déjà assez doux d'ailleurs. On est autour des 14, voire 17 degrés à Liège. Et alors, devine là où il fera plus chaud l'après-midi. Allez.
0: Namur.
1: Oui, bien joué.
0: Bah,
1: du premier coup.
0: Ah ben voilà.
1: 29 degrés du côté de Namur.
0: Ça va être tout bon.
1: Partout ailleurs, on sera autour des 28 degrés. Donc ouais, on va pouvoir profiter d'une jolie journée.
0: Ah bah parfait, on est reparti pour le réveil de Typique. Il y a du nouveau pour Loïc Notet. Ça y est, on a eu des nouvelles.
1: Ouais, il est de retour avec un nouveau projet. Et on a décrypté ça pour vous. On va vous balancer ce que c'est.
0: Alex Warren, ça c'est pour la suite du son Fever Dream. Histoire de vous réveiller en pleine forme ce matin. Bienvenue tout le monde, on est là. Y'a Audrey.
1: Oui, coucou. Et puis Gaëtan qui est là aussi.
0: Salut.
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0: Chainsmokers dans quelques instants, ce sera Roses.
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0: Mais bonjour, bonjour tout le monde. Ah, on se fait la bise ?
3: Bah oui. Soyez les bienvenus. Voilà. Tout le monde va bien ou quoi ce matin ?
0: Bah écoute, ça va plutôt pas mal. Écoute, je suis content, j'ai rendu service à quelqu'un à la machine à café là il y a 5 minutes.
3: Ah, si t'as fait quoi ?
0: Bah en fait, c'est un monsieur qui voulait se prendre un café. Tu sais, il y a des petites capsules dans un distributeur et malgré sa carte, bah ça ne passait pas parce qu'il avait une carte française. Ah. Et donc ça ne passait pas dans le petit lecteur de carte.
3: Et tu lui as payé une capsule ?
0: Bah en fait, il me dit ouais c'est bon, tant pis, je vais boire de l'eau. Et j'avais tellement mal au cœur j'avais tellement mal au cœur parce que je sais à quel point le premier café du matin.
3: Ça j'avoue, si tu l'as pas, ça peut te miner.
0: Ah oui, il est sacré. Et donc je lui ai dit, mais attends, je vais te payer une capsule.
3: Il est gentil.
0: Et il me dit, oh mais je sais pas comment je pourrais te remercier. Mais je dis, écoute, c'est pas grave.
3: Bah si, t'aurais
0: dû lui dire. Entre collègues matinaux, on se soutient.
3: Non, si c'est un Français, t'aurais dû lui dire, répète que les Belges sont plus forts que vous au foot.
0: J'aurais dû
3: lui dire, je te donne la capsule. Si tu dis que les Belges sont plus forts que vous au foot.
0: Mais grave, j'aurais dû. En tout cas,
3: on va aller retrouver. On va aller.
0: J'ai éclairé la journée de quelqu'un, donc moi voilà, je démarre la journée sur des chapeaux de roue.
3: Ah bah je suis fière de toi et j'espère que vous aussi vous allez éclairer la journée de quelqu'un ou que quelqu'un va éclairer la vôtre. En tout cas nous on va essayer de le faire.
0: on va essayer. En tout cas on a des petites ampoules, on va essayer de les faire fonctionner.
3: On fait tout ce qu'on peut.
0: Nous sommes le 15 septembre, il est 6h passé de 6 minutes et le 15 septembre à la même date en 1997, deux étudiants américains enregistraient un nom de domaine. Ce nom, c'était Google.
3: Bah oui, Google. Enfin, pas tout à fait Google. En fait, je vous explique. Normalement, de base, ça devait s'appeler Google. C'est G2O-G-O-L. C'est un vrai terme mathématique, en fait. Ça désigne le chiffre...
0: Google ?
3: Bah oui, ça désigne le chiffre 1 suivi de 100 zéros. Donc, c'est un nombre plus grand que le nombre d'atomes dans l'univers. Voilà, bon, je veux pas vous sécher avec des maths comme ça de grand matin. Mais clairement, au moment, si tu veux taper ce nom de domaine, eh ben, il a fait une faute de frappe. Et c'est pour ça que c'est devenu Google.
0: Ah, donc, l'entreprise la plus riche du monde porte quand même un nom avec une faute de frappe.
3: Exactement.
0: Ah, ça, c'est beau, ça.
3: Et t'as déjà fait, toi, ta petite recherche associée quand tu mets ton nom sur Google ?
0: Bah, attends, je vais essayer. Je vais le faire pour toi. Ouais, moi, je le fais pour toi.
3: T'inquiète, moi, je le fais pour toi aussi.
0: Attends.
3: Hein. Vous pouvez le faire aussi. Hein. Quand vous tapez votre nom dans la barre de recherche Google, vous voyez en dessous toute la recherche associée.
0: Alors, Audrey Typique, mariage.
3: Ouais.
0: Audrey Typique, mari. Tu vois, même les gens ne s'y retrouvent plus dans tous tes maris. Audrey Typique, nom de famille. Audrey Typique, âge. Audrey Typique, enfant.
3: Ah, bah voilà.
0: Il y a quand même Audrey Typique et Nicolas.
3: Ah, quand même. Bon, alors. Et toi, ça donne Gaëtan, en couple, vie privée, compagne, âge, Typique.
0: Tu vois, les gens se posent des questions.
3: En fait, ils ont raison de se poser des questions. Nous aussi, on se pose des questions chaque matin.

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0: La suite de la musique sur Typique, c'est avec H que ça se passe, et R&B. C'est ça, hein?
1: Ring my bell.
2: Ring my bell.
0: Ah oui, voilà.
2: Ring my bell.
0: C'était ça. Bah, tu vois, dès que tu chantes, je comprends.
1: Pourtant.
3: Hip hop.
2: C'est très mal interprété.
0: Ah bah, oui, c'est vrai que chanter, c'est peut-être un grand mot, mais.
2: Oui, voilà, j'essaye de te faire reconnaître le titre.
0: Bah, retenez juste que c'est de la chouette musique qui arrive.
2: Ouais, ça débarque. Et puis, justement, vous les écoutez chaque jour sur Typique. On aime bien vous en parler chaque matin. Et là, on va parler de. Loïc Notet, duquel on a des nouvelles.
0: Bah, ça faisait 3 ans là qu'il était resté discret, assez silencieux. Et c'est vrai que pendant ces 3 années-là, bah, il est parti un peu à l'étranger. Il est parti dans un endroit justement qui lui faisait du bien. Il a dit sur les réseaux sociaux qu'il avait remis un peu tout en question, sa vie, son avenir, les autres. Parce qu'il savait plus trop s'il était fier de ce qu'il était devenu. Et d'ailleurs, il a fait une petite vidéo pour ses fans.
4: J'ai tout remis en question. Ma vie, mon avenir, les autres, moi. Je savais plus ce que je voulais, je savais plus ce que j'aimais, je savais plus si j'étais fière de la personne que j'étais devenue. Et pourtant, à la base, je pense que je fais partie de ces gens qui ont un caractère fort, qui ont la tête dure.
0: Bah franchement, moi je trouvais que sa vidéo, alors vous pourrez aller l'écouter en entier sur ses réseaux, je trouvais que au départ tu dis, oula, il a pas l'air d'aller bien, et puis en fait si, c'est un super message justement, ouais. Il dit j'ai eu besoin de me demander ce que j'avais envie dans la vie, et bah là je suis trop content de vous retrouver, donc il a fait la pause qui lui a fait du bien, et alors la bonne nouvelle, il n'y a pas eu de communiqué, hein, pas d'interview ou que dalle, mais par contre il nous a quand même annoncé la sortie d'un titre, d'un tout nouveau single qui s'appelle justement Libre et qui sort donc pour ce 25 septembre.
2: Alors le 25 septembre, faut savoir que c'est pas une date qui a été choisie au hasard. Le 25 septembre, c'est le soir du grand rendez-vous de la Fédération Wallonie-Bruxelles sur la Grand Place de Bruxelles. Un concert gratuit et d'ailleurs qui sera diffusé sur la Une. Autrement dit, bah, il va sortir son single le jour où il va remonter sur scène en direct devant la Grand Place. Il y aura aussi Pierre Demar, Mentissa, Grand Corps Malade et plein d'autres.
0: Bah, c'est bien, comme ça, il sera entouré des copains pour la sortie de son single.
2: À fond, je suis trop content pour lui.
0: On a hâte de l'entendre. Et puis c'est sympa, c'est du français. Enfin, j'imagine.
2: Ça, on ne sait pas encore, en fait.
0: Ah, quand même.
2: Libre, à mon avis, oui.
0: Libre.
2: Mais il aura peut-être quelques chansons en anglais, je ne sais pas.
0: Bah, sur ce single, en tout cas, a priori, ça risque d'être du français.
2: Enfin,
0: on verra, on découvrira ça en même temps que vous le 25 septembre, mais on peut quand même se refaire un ancien Loïc Notet en attendant.
2: Moi, j'adorais Million Eyes, et c'est ce que je vous propose maintenant dans le réveil de Typique.

0: Alors, est-ce qu'on se ferait pas un petit gel avec Moving to the Sun?
1: Ah, si on va Moving to the Sun, moi je move où tu veux.
0: Alors, on a une petite choré, Audrey et moi, là-dessus.
1: Évidemment.
0: Vous pouvez aller la voir sur notre page Facebook, le réveil de Typique. On va se la refaire. On va se la refaire.
1: Allez. Hey, 28 degrés aujourd'hui, hein. Attends.
0: Non mais attends, c'est quoi ce truc?
1: Ça fait plaisir, hein, 28 degrés, soleil, la totale, vamos à la playa.
0: T'as prévu une terrasse? T'as prévu quelque chose?
1: Une petite plancha à la maison.
0: Ah ouais? À quelle heure?
1: En extérieur, bah, le soir, quoi, quand mon chéri rentre du boulot.
0: Donne-moi rendez-vous, dis-moi à quelle heure et je passe.
1: Bah non, j'ai dit mon chéri, t'es pas mon chéri.
0: Bah
1: non.
0: J'essaye de m'incruster.
1: Ah non, parce que c'est une de nos seules soirées en amoureux, donc là,
0: oh,
1: c'est
0: mort. Oh oui, c'est important.
1: Ah non, là, je te jure que ça, moi, c'est précieux, personne ne vient.
0: C'est important de prendre du temps quand on n'a pas de temps. C'est quand même important de se consacrer des petites plages horaires,
1: ah
0: moi,
1: oui,
0: je trouve.
1: Entre les gosses, la famille, les amis, les machins, le boulot et tout, laisse tomber. Ce soir, on a dit, on ne fait rien, on ne répond à rien et on laisse nos smartphones de côté.
0: Ah bah t'as bien raison.
1: Voilà.
0: Il faudrait que tout le monde puisse se fixer des petits rendez-vous dans
1: son
0: couple.
1: Il faut, et ça s'entretient, on m'a dit.
0: Ah oui, et c'est pas toujours facile l'entretien.
1: Il faut,
0: hein,
1: il faut parfois rallumer la flamme, tu vois.
0: Et mettre de l'huile.
1: À coup de petites crevettes sur la plancha.
0: Graisser.
1: Voilà, il faut.
0: Voilà. Comment vous mettez de l'huile sur le feu?
1: Oh,
0: ah, tiens,
1: pas facile,
0: ça pourra peut-être nous aider.
1: C'est pas facile de, tu vois, de faire des petites choses comme ça qui peuvent faire. T'as un truc, toi.
0: De quoi? Pour remettre de l'huile sur le feu?
1: Tu vois?
0: Moi, en général, ce que je fais, c'est que je crée des bulles, des moments, des bulles suspendues. Tu vois, je vais.
1: Oula, attends, ça a l'air compliqué ton truc.
0: Non, en fait, c'est tout simple.
1: Alors,
0: tu vois, le soir, par exemple, le soir, tu allumes des petites bougies partout.
1: Ah oui.
0: Tu cuisines un repas pour ta chérie. Et puis tu passes un moment à discuter avec un bon verre de vin ou avec un verre d'eau,
1: ça,
0: peu importe.
1: Vrai. Mais ça, tu sais, j'ai déjà remarqué un truc, par exemple, moi avec mon chéri au début, on s'amusait à écouter de la musique, on parlait des artistes,
0: ben
1: tu
0: ouais.
1: vois, on regardait des vidéos sur YouTube, et puis on a arrêté de le faire, je sais pas pourquoi. C'est bizarre, hein, que dans un
0: mais
1: couple,
0: en fait,
1: à un
0: dans
1: moment
0: un
1: donné,
0: couple, à un moment, tu rentres dans une routine aussi, et puis t'as tout le reste à côté. Moi, tu sais ce que je fais parfois, on se met devant la télé, je mets pause la télé, on se met l'un en face de l'autre, et puis on commence une conversation. Ça peut être n'importe quel sujet, et cette conversation, parfois, peut durer 2-3 heures.
1: Ça fait très réunion, ça, non?
0: Mais non, c'est spontané, évidemment.
1: Ah ouais.
0: Et ça, c'est super gay quand t'as des trucs à raconter, des trucs à échanger. Et nous, ça nous arrive au moins minimum une fois par semaine.
1: Bon, bah dites-nous, c'était quand la dernière fois que vous avez eu une petite bulle comme ça qui a fait du bien avec votre chérie? 0471-200-300 pour vos petits WhatsApp.
0: Et puis, on va parler de la grosse boulette du jour qui est attribuée à un stagiaire qui colle les affiches dans le métro parisien.
1: Alors, il a grillé une grosse surprise et à cause de lui, tout le monde est au courant d'un événement incroyable qu'on attendait depuis des années.
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0: Du côté des routes, le trafic est fluide à 6h30. Ça, c'est la bonne nouvelle. On vous informera un peu plus tard de vos conditions de circulation. En attendant, si vous êtes au volant, oulala, ça va danser dans la voiture. Écoutez ça, UGEL, Ultranaté, Moving to the Sun.

0: reconocido.
1: Oh, tu n'as rien perdu de ton accent, magnifique, incroyable.
0: Il y a quelques instants, on vous demandait comment vous vous faisiez en couple pour vous créer une petite bulle, pour vous créer des moments de qualité. Il y a Alain qui nous envoie un petit message.
1: La flamme, quoi, tu vois, pour un peu.
0: Bah oui.
1: Voilà.
0: Mais j'ai pas compris par rapport à votre question de ce matin. Moi, je vais dire MMS. Je suis le seul pour le moment, c'est Alain.
1: Je suis
0: c'est quoi le MMS?
1: MMS, j'ai peur. Je sais pas s'il faut savoir.
0: Oui, mais dis-nous tout. 0471 200 300. Comment est-ce que vous créez votre petite bulle là dans votre couple? Une petite parenthèse.
1: Et puis on a reçu un message de Jason qui dit bah moi c'est un petit spa wellness privatif avec ma chérie dernièrement.
0: Ah, ça, c'est très chouette aussi.
1: Ça, c'est une bonne idée, Jason.
0: Ouais.
2: Oups, la boulette.
0: Ils font l'actu, mais pas toujours pour les bonnes raisons. On s'intéresse à la grosse boulette du jour qui est attribuée aujourd'hui à quelqu'un qui colle des affiches dans le métro parisien.
1: Ah, parce que ça faisait quelques jours que le groupe Oasis multipliait les indices. Bon, maintenant, on le sait, ils sont de retour pour une tournée de concert.
0: Ça, c'est trop bien.
1: Mais c'est vrai qu'avant de faire l'annonce officielle qui a eu lieu du coup hier à 17h précise, on se demandait si c'était la sortie d'un nouveau single, s'ils allaient refaire des concerts. Le documentaire, ça, on le sait, parce qu'il a été présenté.
0: Peut-être à nouveau, tu vois.
1: Mais bon, non, il vient juste de sortir, ils vont pas te ressortir
0: avec un
1: deuxième.
0: Avec un autre angle, là,
1: Non. Donc, on se demandait vraiment. Donc, bref, ça, on le sait, c'est fait. Pour les fans d'Oasis, sachez-le, ils sont bien de retour. Il y aura des concerts un petit peu partout. Munich, Glasgow, Barcelone, Amsterdam, Rome, il y aura même Paris. Sauf que la boulette, c'est quoi? C'est qu'il y a un gars, le matin, donc avant l'annonce officielle le soir à 17h, qui s'occupe justement de mettre les fameux, tu sais, posters dans le métro parisien, qui en fait, tout bonnement, a mis un poster où on voit justement les frères Gallagher avec les dates de concert. C'est marqué Stade de France, 23-24 juillet, avec les deux frères Gallagher dessus, tout y est déjà, 7 heures avant l'annonce officielle. Quoi.
0: Ouais, donc, du coup, tout le monde a pris des photos.
1: Bah oui, ça a été posté sur les réseaux, tout le monde du coup était au courant que les frères Gallagher était de retour avant même que eux précisent et annoncent la grande nouvelle et la surprise. Quoi.
0: Alors, ce qui est drôle, c'est qu'ils ont une histoire assez drôle avec Paris. En 2009, quand ils se sont séparés, c'était à Rock en Seine, Paris.
1: Tout le monde se souvient, ils se sont engueulés en coulisses et puis ils sont pas remontés sur scène. C'était fini après ça. Donc.
0: Et 18 ans plus tard, ils reviennent dans cette même ville, Paris, et c'est encore une fois Paris qui leur gâche un petit quelque chose.
1: Ça va, c'est pas grave.
0: Oui, c'est pas très très grave. Alors, il n'y a aucune date en Belgique, il faudra donc viser Paris, Amsterdam. Et donc le système de vente a complètement changé.
1: Ça,
0: il n'y aura pas de vente classique.
1: Non mais ça, qu'est-ce que c'est agaçant ça. Parce que du coup il faut s'inscrire au préalable.
0: C'est comme Céline Dion en fait.
1: Ouais mais c'est ça. Mais alors t'es même pas sûr d'avoir des places.
0: Non.
1: C'est pas cool. Mais bon, c'est vrai que si vous voulez absolument voir Oasis sur scène, et sachez que les inscriptions elles ferment ce 17 septembre à 17h. Donc après demain. Donc c'est le moment ou jamais d'essayer de choper éventuellement des places.
0: Ça se passe sur un site internet oasisnet.com/home. Vous allez là-dessus et puis vous pourrez réserver vos places.
1: Et c'est plutôt une bonne nouvelle. Par contre, qu'Oasis est de retour.
0: Moi, je suis fan.
1: On se demandait si ça allait le faire entre les deux. Bon, j'espère qu'ils vont pas s'engueuler, par contre. Hein, parce que, tu sais, quand il y a des petits trucs comme ça, des dossiers, il suffit d'un truc.
0: En plus, ils se retrouvent de nouveau à Paris. Hein.
1: Ouais, donc il faut voir. Allez, on croise les doigts cette fois-ci, c'est la bonne.
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0: un petit son.
1: Ah ouais, t'avais pas dit qu'il faisait 29 degrés aujourd'hui?
0: Ah si, notamment bah voilà. Du côté de Namur, ça va être une trop trop belle journée. Si vous venez d'ouvrir les yeux, il va faire super beau aujourd'hui. Post Malone, c'est ce qui arrive côté musique. Il y aura même Manon Lisa juste après.
1: Elle adore scroller sinon et vous ramener le meilleur des réseaux. C'est notre reine à nous, Audrey.
0: Allez, je vais vous laisser avec une question pour le scroll. Quel est le point commun entre Julien Doré et David Beckham?
1: Essayez d'y répondre.
0: C'est pas facile, hein, pas facile à trouver comme ça.
1: Non, essayez d'y répondre. En tout cas, on en reparle dans quelques instants.
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0: On va prendre un petit bateau, on va aller pêcher.
1: Bonne idée ça.
0: Avec Manon, Lisa et le petit pêcheur. Écoutez les paroles, franchement c'est super inspirant. Bienvenue tout le monde, c'est Typique et on est là ensemble dans le réveil de Typique jusqu'à 9h. Et puis, vous le savez, tous les matins dans cette émission, elle vous ramène le meilleur des réseaux sociaux parce que sa grande passion, c'est le scroll. Et là, tu nous as posé une question qui m'intrigue un tout petit peu. Le point commun entre Julien Doré et David Beckham. Alors, si je peux me permettre, deux beaux gosses.
1: Ouais, mais c'est pas ça le point commun. Ils ont un autre point en commun. Allez, David Beckham et Julien Doré.
0: Je sais pas, Julien Doré, il aime pas forcément le foot. Enfin, je donne ma langue au chat.
1: Eh ben, c'est leur potager.
0: Hein ?
1: Ouais, David Beckham
0: quoi
1: et Julien Doré, ce qu'ils ont en commun, c'est leur potager.
0: Attends, ils sont passés de l'autre côté de la force, là.
1: Écoute, ça m'a fait tellement rire parce qu'en scrollant, je suis tombée d'abord sur une vidéo de David Beckham.
0: Ouais.
1: Avec Victoria, justement. Et ils étaient en train de se charrier parce qu'en fait, tu vois David Beckham qui sort de son potager, une énorme citrouille, mais d'une forme un petit peu bizarre, hein, voilà. Et donc, elle dit, waouh, mais c'est quoi ce truc ? Et tu vois qu'il est fier de sa citrouille, c'est lui qui l'a fait pousser, etc. Sauf que Julien Doré tombe sur la vidéo de David Beckham et dit hop hop hop, c'est pas toi qui as les plus grosses citrouilles, c'est moi ici qui fais les plus grosses citrouilles. Donc, il poste à son tour une vidéo en disant soyez humble dans la vie, en montrant ses grosses citrouilles, en montrant des énormes courgettes parce qu'il a aussi des grosses courgettes.
0: Très bien.
1: Et donc on est parti sur une battle comme ça de courgettes citrouilles entre David Beckham et Julien Doré, ça n'a aucun sens.
0: Mais moi j'adore Julien Doré parce que sur les réseaux sociaux il est méga drôle, il fait au second degré. C'est vrai que Julien Doré il vit un peu reclus dans la nature, j'ai l'impression.
1: Il y a plein d'artistes qui de plus en plus maintenant s'intéressent à la nature.
0: Mais il y a Vianney.
1: S'investissent dans leur potager, c'est vrai que Vianney... Bah, il a carrément fait une cabane en forêt. On a pu suivre l'aventure sur ses réseaux.
0: T'as vu sa tête ?
1: Bah oui, il est un bûcheron maintenant.
0: Ah ouais, il a une barbe et tout.
1: Mais ça lui a fait du bien. C'est lui qui a construit son petit chalet en bois rond de ses mains. On a pu suivre tout ça. Et puis il a même créé une chanson qui est sortie justement depuis. En fait, après, c'est un petit studio. Hein.
0: Ouais, il a enregistré dans son chalet. Ouais. Je me souviens, je l'ai vu passer sur le web.
1: Et puis,
0: il y a Axel Red.
1: Axel Red aussi, qui vit
0: en Belgique,
1: dans une ferme du 18e siècle à Uccle. Donc ça, c'est avec des moutons. Elle a des vaches, elle a un potager.
0: Elle est très nature, ouais.
1: Mais c'est à un quart d'heure du centre de Bruxelles, c'est pas loin, mais c'est son petit paradis. Et puis il y a Cécile de France aussi, qui elle aussi a son petit potager, qui met souvent en avant son potager sur les réseaux sociaux. Il paraît que ça fait un bien fou d'avoir un potager.
0: Ah bah écoute, tu sais quoi, moi je vais mettre en avant ma pelouse.
1: Mais non,
0: je suis un passionné de pelouse, c'est du jardinage aussi quelque part.
1: Non, ça n'a rien à voir, il faut un potager avec des légumes. Moi, la dernière fois, j'avais essayé de faire planter pousser des tomates.
0: Ouais.
1: Le problème, c'est que ça vole. Enfin, il y a des trucs qui volent là.
0: Oui, il y a les semences.
1: Ah oui, les semences, voilà.
0: Oui.
1: Donc, c'est passé sous le carrelage de ma terrasse et ça a fait lever les dalles.
0: Mais non.
1: Oui, si. Donc, si vous vous lancez dans un potager, lancez-vous bien. Voilà, il faut un professionnel avec vous. C'est mieux.
0: Alors, les petites tomates qui poussent en dessous du carrelage.
1: C'est pas pratique.
0: Elles doivent être bonnes, hein, en tout cas.
1: Je sais pas, j'ai pas pu les goûter.
0: Avec un peu de carrelage, ça peut donner quelque chose.
1: Magnifique.
0: Manon, Lisa, chose promise, chose due, on va aller aussi dans la nature avec elle, avec le petit pêcheur.

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1: 6h53, bon réveil tout le monde. Bienvenue si vous venez juste d'ouvrir les yeux. Il y a Calvin Harris qui arrive côté musique avec Feel So Close.
2: Et puis on vous parlait de ces petites bulles qu'on peut avoir avec, avec nos couples hein, finalement. Et c'est important de se retrouver.
1: Ouais, on se demandait comment faire quand ça fait quand même un petit temps pour ne pas tomber dans la routine. Parce que c'est ça qui est pas facile, hein, franchement. Même si tu t'aimes très fort, parfois c'est plan-plan.
2: Alain nous parlait de MMS. J'ai pas du tout compris ce que c'est le MMS, mais Céline apparemment a la réponse. Céline, elle est avec nous ce matin. Salut Céline.
1: Salut Céline, comment
3: bonjour,
1: ça va?
3: Bonjour, bonjour. Bah, ça va super bien, comme un mardi matin. Bon, bah, ça va.
1: Et est-ce qu'on doit se méfier du MMS? Parce qu'on se demandait ce que c'était avec Gaëtan, mais j'ai peur de poser la question.
3: En fait, ça dépend de l'époque.
1: C'est-à-dire
3: que le MMS a différentes significations. Donc, quand on est en nouveau couple, c'est matin, midi, soir. Quand on est un peu plus vieux, c'est mardi, mercredi, samedi. Après, c'est mars, mai, septembre. Oui, ce sont mes meilleurs souvenirs.
2: Est-ce que j'ai
3: en
2: bien...
3: tout cas, moi, on parle de on parle tout à fait de hum-hum.
2: Ah oui, ok.
3: Bonjour.
2: Ok, j'ai... Ben voilà. Merci pour cette explication, Céline.
1: J'étais tellement pas prête.
3: Avec plaisir.
2: Moi non plus.
1: Et alors toi, t'en es où? T'es matin, midi, soir, mai, mars, comment ça se passe?
3: Non, nous c'est plutôt mardi, mercredi, samedi encore.
2: C'est bien ça, mardi, mercredi, samedi.
1: C'est une très bonne moyenne.
2: C'est un bon programme. Je pense que je vais le noter dans le calendrier aussi. Parfait.
3: Céline, faut prendre des rendez-vous avec son amoureux, voilà.
2: C'est vrai.
1: Justement, je voulais te demander, est-ce que ça fait combien de temps déjà que t'es avec ton chéri?
3: Ça fait 19 ans que je suis avec mon chéri et j'ai 16 ans de mariage.
1: Ah oui, donc voilà.
2: Ah, et c'est encore donc t'es bien mardi, passé. Mercredi, samedi, c'est bien ça.
1: Comment tu fais justement pour un petit peu vous donner des moments comme ça? Est-ce que vous mettez en place des choses?
3: Oui, en fait, ça fait quand même quelques années maintenant, on a un petit rituel le vendredi soir après le boulot. Mm-hmm. En fait, on se prend un petit verre de rosé, petit apéro. Moi, je ne fais pas à manger comme ça, c'est la bonne excuse.
1: Ouais.
3: Et en fait, on refait le monde autour de cet apéro.
1: Okay.
3: Et on met de la musique, nos musiques quand on était jeunes, des blagues.
1: Et quoi, tous les vendredis, vous faites ça? J'adore.
3: Quand on n'a rien de prévu, c'est vraiment quelque chose qu'on a aimé mettre en place.
2: Céline, comme quoi, il ne faut pas beaucoup d'argent pour s'organiser un petit quelque chose. Ça peut coûter rien du tout et juste faire ça à la maison.
3: C'est clair. C'est clair.
1: On note le bon plan si vous voulez rester à 3 jours semaine comme Céline, le vendredi.
2: Je n'étais pas prêt non plus.
1: C'est apéro pour
3: si
1: tout le monde.
3: Si vous voulez l'ordonnance, je peux vous la faire.
2: Écoute, parfait Céline, on viendra te voir. Merci beaucoup d'être passée à l'antenne avec nous.
1: Merci pour ta bonne humeur Céline.
3: Avec plaisir.
2: Bisous.
3: Avec plaisir, belle journée.
2: Salut, on s'adore avec Audrey, hein, vous le voyez, mais on n'est pas toujours d'accord. Hein. Et les mardis, c'est le petit débat dans le duel. On a une conversation hier au bureau.
1: Bon, dites-nous déjà, on en parlera après, mais si vous êtes pour ou contre les messages vocaux sur les WhatsApp et autres, 0471 200 300.

0: Bienvenue. Oui, on est hors antenne et on discute, on se fait des petites blagounettes.
1: Alors le rire que vous venez d'entendre, c'est pas François Damiens.
0: C'était Mario.
1: C'est Mario. Et t'as le même rire que François Damiens.
2: Ah ouais, tu trouves?
1: Oui. Oui, c'est ça.
2: C'est un compliment, quoi.
0: Vraiment. Mais alors, ce qui est drôle, c'est qu'il réagit à ma blague 3 heures après. Donc c'est pour ça que vous l'avez entendu à l'antenne.
1: C'est le seul qui rigole, hein, vous avez entendu.
0: Oui.
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0: Oh, ça va être très bon ça. Écoutez. Oh, oh là là là. Petite fessée à droite, petite à gauche. Mexico. Il y aura aussi Gnarls Barclay avec Crazy.
1: Oh, wow.
0: Il y aura aussi du belge Angèle avec Une seule vie, c'est son dernier single qui arrive sur Tipeee. On est là avec vous jusqu'à 9h avec Audrey qui
1: oui,
0: est là.
1: Oui, bonjour tout le monde et puis à Gaëtan qui
0: mais ouais. Salut tout le monde. Bon app si vous êtes au petit-déj.
1: Allez hop.
0: C'est quoi ça?
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0: Bon les amis, dans la météo, vous allez voir, il va faire ensoleillé, il va faire beau jusqu'à 29 degrés, on en reparle. Avant ça, l'essentiel de l'actu avec Mario. Bonjour Mario.
2: Bonjour Gaëtan, bonjour à tous. Une grève des aiguilleurs du ciel se profile à l'aéroport de Charleroi. Les syndicats ont décidé d'activer le préavis déposé à la mi-août après l'échec des discussions avec la direction de Skies. Le travail sera interrompu chaque nuit de 22h à 8h du matin, dès demain et jusqu'au 10 octobre inclus. Skies regrette l'ampleur et la durée du mouvement qui pourrait avoir d'importance. Importantes conséquences sur le fonctionnement de l'aéroport. On en sait plus sur cette fuite de données qui touche des clients de Revolut. En Belgique, 10 personnes sont concernées sur 680 clients au total. Des criminels ont réussi à se faire passer pour une agence gouvernementale et la banque leur a transmis par erreur des données privées. Revolut conseille désormais aux clients concernés de faire remplacer leurs documents d'identité. À Bruxelles, 46 personnes sont attendues devant le tribunal correctionnel ce matin. Elles sont jugées dans une importante affaire de trafic de drogue à Matonge. Les suspects avaient été interpellés en novembre dernier au cours d'une opération qui avait donné lieu à 25 perquisitions. Selon le parquet, le trafic aurait généré plus de 6 millions d'euros de bénéfices entre 2002 et 2025. Dans les Pays-Baltes, des actions de chasse de l'OTAN ont abattu un drone non identifié la nuit dernière. L'information a été donnée par le président lituanien. L'épave s'est écrasée dans une zone rurale sans faire de victimes ni de dégâts. Le président assure que la Lituanie et ses alliés continueront à protéger leur espace aérien. Au Moyen-Orient, nouvelle attaque des rebelles houthis du Yémen contre l'Arabie Saoudite. Des infrastructures pétrolières ont une nouvelle fois été prises pour cible. Le royaume saoudien promet une riposte ferme. L'Iran, soutien historique des houthis, dément de son côté toute implication dans ces attaques. Et puis les États-Unis reconnaissent avoir placé des armes en orbite autour de la Terre. L'annonce vient de l'US Space Force, la branche de l'armée américaine chargée des opération spéciale. Elle avait été créée par Donald Trump lors de son premier mandat. Le sujet est particulièrement sensible. Le droit international interdit notamment de placer en orbite des armes nucléaires ou d'autres armes de destruction massive.
0: Merci beaucoup Mario. À dans une heure pour l'essentiel de l'actu.
1: Allez, on se fait un petit point météo pour la suite avec en plus des bonnes nouvelles, ça fait plaisir. Il y aura du soleil ce matin et cet après-midi aussi. Ce matin, les températures, elles sont déjà assez douces, on est autour des 17 degrés. Et cet après-midi, ça va carrément grimper jusqu'à 29, de quoi se faire un petit dernier barbecue de la saison.
0: 7h04, vous cherchez une animatrice moderne pour animer vos événements, écoutez.
2: Mais ouais.
0: Salut tout le monde. Bon app si vous êtes au petit-déj.
1: Allez hop.
0: Allez hop, voilà. Si vous cherchez donc une animatrice moderne pour animer vos soirées, Audrey
1: allez,
0: là pour
1: hop,
0: vous.
1: Là. Allez hop. Allez hop là, c'est reparti, vas-y, mettez la musique.
0: Allez hop, allez. Tous les mardis, c'est le duel avec Audrey. On n'est pas toujours d'accord et c'est vous qui tranchez tous les ouais. matins.
1: On vous a posé la question, est-ce que vous êtes pour ou contre les messages vocaux? Est-ce que ça vous saoule ou est-ce que vous en faites? 0471 200 300, on fera le point après.
0: Allez hop, voici DJ Gocha. Chico.

0: Ladies and gentlemen, please welcome
1: to the show.
0: To the show.
1: To the...
0: the shower song is back.
1: Yeah, je vais chanter dans ma douche. Let's go. Ouais, je vous ai chanté plein de chansons dans ma douche pour le plus grand plaisir de mon mari qui est en PLS.
0: Ouais, Nico, il en peut plus.
1: Mais je lui ai dit, tu ne peux pas m'empêcher de vivre de mon talent. C'est important.
0: Attends, vous imaginez, elles, ils prennent une douche ensemble.
1: Ouais.
0: Imagine, t'as Audrey.
1: Mais moi, je mets une ambiance de malade, moi, dans ma douche. Et alors, je suis à deux doigts de mettre, tu sais, t'as déjà vu ça? Ils vendent des lampes qui changent de couleur pour faire vraiment une ambiance un peu discothèque dans ta douche.
0: Mm-hmm.
1: C'est un truc qui scotche comme ça, dans... c'est facile à installer. Et alors, tu peux avoir un baffle qui va avec. Okay. Donc, je suis à deux doigts.
0: Installe t'as carrément une boule à facettes. Hein.
1: Ah bah, la prochaine fois, je te jure, je te fais une spéciale shower song disco.
0: Ah bah, écoute, avec grand plaisir.
1: Je vous fais une disco. Mais en attendant, là, on va dire que j'ai chanté un petit peu de tout. Il va falloir essayer de trouver le titre ou l'artiste.
0: Ouais, et on va vous emmener chez Excipe cette semaine sur Tipeee. Vous allez pouvoir vous affronter sur les plus beaux circuits du monde dans des simulateurs. Et franchement, c'est des simulateurs, des vrais simulateurs, grandeur, enfin, très réaliste, grandeur nature.
1: Comme si t'étais dans une vraie voiture.
0: Mais vraiment, mais tous les paramètres de la voiture sont repris par le simulateur. Donc c'est comme si vous étiez sur piste, c'est parfait pour s'entraîner. Et on vous offre pas une place, pas deux places.
1: Pas trois.
0: Pas trois, mais pas quatre non plus.
1: Mais pas cinq, mais pas six, mais pas sept.
0: Mais huit.
1: Mais oui.
0: Mais oui.
1: Mais oui, oui, place.
0: 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Bon, en attendant.
1: Là, c'est fini de faire les copains maintenant.
0: Oui, oui, là, c'est bon. On n'est pas d'accord sur un truc. On va en parler tout de suite. On n'est pas d'accord sur l'envoi des messages vocaux.
1: Ouais, bah, enfin, c'est moi. C'est parce que ça dépend. Enfin, on va en discuter. On va essayer de convaincre Aurore de notre point de vue à chacun.
0: Salut Aurore.
1: Coucou Aurore.
2: Salut Gaëtan, salut Audrey.
0: Comment ça va ce matin, Aurore?
2: Super, hein, comme d'hab.
0: Bon, Aurore, je vais te donner mes arguments et puis Audrey te donnera les siens et on va voir avec qui tu es d'accord, ok?
2: D'accord.
0: Alors.
1: Donc on rappelle, c'est pour ou contre les messages vocaux sur WhatsApp. Vas-y.
0: Yes, moi je suis complètement contre les messages vocaux. Parce que, de un... ça m'est encore arrivé hier. Hier, on m'envoie des messages vocaux et je suis dans un endroit où je ne peux pas les écouter. Voilà, je ne peux pas partager tous mes messages avec tout le monde en haut-parleur.
1: Ouais.
0: Et donc, ça m'énerve parce que je suis frustré. Je ne peux pas avoir mon message directement. Alors que si c'est urgent, s'il y a quelque

0: Moi je trouve que voilà, en plus c'est pas écolo parce que ça prend c'est pas écolo parce que ça prend, tu sais, ça prend de la place sur des serveurs.
1: Oh, oui,
0: et les serveurs sont alimentés par quoi? Par l'électricité.
1: Quoi, mais c'est pas possible.
0: Et pour refroidir les serveurs, il faut quoi? Il faut de l'eau.
1: Bon, Aurore, je vais te donner moi mes arguments pourquoi je suis pour.
0: Attends, déjà qu'est-ce que tu penses de mes arguments, Aurore?
2: Ben, t'as pas tort dans un sens, mais maintenant, j'avoue, j'ai trois sœurs. Quand elles envoient leurs messages, je suis obligée de codeler à mon oreille s'il y a quelqu'un à côté parce que.
1: Parce qu'il y a trop de dossiers.
2: Je n'écoute jamais tes vocaux en public.
1: C'est vrai qu'il y a des personnes, tu sais qu'il ne faut pas les lire devant tout le monde. Tu sais qu'il va y avoir des
2: Exactement.
1: Dossiers dedans. Alors,
0: Audrey.
1: Pourquoi est-ce que moi, je suis pour? Ben, parce que, déjà, moi, il y a un truc qui me dérange, c'est que quand tu fais à l'écrit, t'as pas l'émotion qui va avec. Donc, moi, j'aime bien les messages vocaux parce que, tu vois, il y a quelque chose dans la voix. Tu sais si la personne est sincère. Tu sens l'état d'esprit. J'aime bien palper ça. Donc j'aime beaucoup. Deuxième argument, bah c'est que c'est plus rapide. Sorry les gars, mais moi écrire 40 mots plutôt que de les dire comme ça en deux secondes avec un message vocal. Enfin,
0: tu peux l'écrire vocalement.
1: Mais j'ai la flemme d'écrire un texte à la main et tout.
0: Enfin, non, tu peux le dicter.
1: Non, parce qu'alors c'est aussi un peu le même esprit qu'un vocal. Donc non, tu vois.
0: Non, parce que tu casses pas les pieds du coup à l'autre.
1: Non. Donc voilà, ça va plus vite. C'est beaucoup plus facile. Tu sens une sincérité. Et alors troisième argument. Bah c'est que comment on parle pour les gens justement qui sont dyslexiques, pour une personne malvoyante, le vocal c'est un confort hein, les gars. Donc moi je suis pour à 100%.
0: Oui, mais à ce moment-là tu fais une exception pour la personne.
1: Mais non, parce que même tu sais, allez, souvent avec ma cousine par exemple on s'envoie des vocaux, mais je l'entends rigoler, j'entends qu'elle a la voix souriante, ça me fait marrer. Du coup, quand un message j'ai écrit, ça n'aurait pas fait la même chose.
0: Bon. Voilà. Alors ma petite Aurore, qu'est-ce que tu penses? Il va falloir nous départager. Qui à ton avis a un peu raison dans l'histoire?
2: Ah, écoute Gaëtan, je suis désolée pour toi, mais c'est Audrey qui a raison.
1: Mais oui, hein, c'est déjà mon deuxième point.
0: Oh, il y a deux, quoi.
2: Ah oui, non, là, sur toute la ligne, j'avoue, je suis comme elle pour ça. Tant que le vocal ne dure pas 10 minutes, moi, je suis d'accord.
1: Ouais, faut pas déconner non plus, mais ouais, merci, cool, bah voilà. Ne sois pas mauvais perdant.
0: Si, là je l'ai un peu mauvaise. J'avoue. Bon, mais Aurore, donc toi, tu fais des messages vocaux?
2: Oui, je fais des messages vocaux.
0: Ok,
2: oui.
0: Super.
1: Et d'ailleurs, on en a reçu plein sur le WhatsApp.
0: Oh, mais non,
2: oui,
0: c'est pas possible.
2: Allez,
1: du coup, envoyez un max de messages vocaux 0471-200-300. Si, si.
0: Non.
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0: Toi, tu sais ce que tu veux, Gaëtan, ce matin?
1: J'ai envie d'un bon petit déj. J'ai envie d'un bon petit déj salé.
0: Un bon petit déj salé, bah voilà.
1: Mais c'est pas pour ça que je l'aurai.
0: Ah bah bon, oui, bah ça, on peut avoir envie de quelque chose, ça veut pas dire qu'on va te le donner.
1: Voilà.
0: Mais bon petit déj, si vous êtes au petit déj, vous aussi de l'autre côté de la radio. Harry Styles, c'est ce qui arrive dans un instant avec American Girls.
1: Allez, hop là.
2: Le shower song.
1: Ouais, vous allez avoir droit à un vrai show sous la douche.
0: Oh oui, oh bah, c'est un show qu'on nous envie un peu partout. Hein,
1: imaginez-vous, Audrey, sous la douche.
0: Ah, parce que on annonce le retour d'Oasis, mais on s'en fout. Le principal, c'est la shower song. Voilà.
1: Ouais, et on vous emmène chez Excipe faire du simulateur automobile. C'est topissime. Il y a Jonathan qui est avec nous. Il est chauffeur poids lourd. Il vient de Charleroi.
0: Et coucou. Comment ça va, Jonah?
3: Salut, ça va la team, vous allez bien?
0: Bah ça va, on est à bord de son gros camion, comment ça se passe?
3: Ça se passe bien, ça se passe bien, j'arrive, bah, je suis arrivé chez le client, donc t'as
0: 38, vas-y, petit coup de klaxon.
3: Il est malade le klaxon ici.
0: Ah bah j'allais dire.
3: c'est un klaxon de canard.
1: Voilà, ok, écoute, c'est peut-être pour pas réveiller les clients quand t'arrives chez eux.
0: Bon, est-ce que t'es prêt pour cette shower song? Bon. Pour assister à un show de dingue?
3: Ça va être chaud avec toi sous la douche, mais ça va aller, ça
0: t'inquiète,
3: va aller.
0: Il faut l'artiste ou le titre, d'accord? Et tu dois marquer 2 points pour gagner le cadeau.
3: Bon, ça va être facile, ça, alors.
1: Allez, Jonathan, concentration, c'est parti pour le premier extrait. Audrey, place au show.
4: Mais moi, je le reste. Dis-moi pourquoi je le reste avec moi, mes garçons. J'ai dit qu'il est haine. Faut que j'arrête. On m'a dit pas que j'arrête. Je vois pas, mes garçons.
3: Oh, ça me dit quelque chose, mais je me souviens plus du titre.
1: Ah, c'est la reine de Belgique, on l'appelle. Elle a fait la Starac.
3: L'autre,
0: on peut pas t'aider, c'est toi qui t'as trouvé tout seul.
3: Attends, allez, ouais, je vois, c'est laquelle Vas-y, suivante, c'est quoi? Je sais plus son nom, celle-là.
0: C'était Elena.
1: Tu me fais rire, Jonathan.
3: Voilà. En plus, comme le truc du Disney, Elena.
0: Attends, c'est pas grave. Il y a encore d'autres pestacles.
1: Allez, c'est parti. Mais elle reconnaît pas son extrait.
3: Ah, c'est Merry Christmas de Beyoncé, ça?
1: Non, c'est pas Beyoncé, c'est pas Beyoncé du tout. Christmas is you.
3: Oh, je sais plus sur quoi.
1: Allez, on la réveille tous les jours, on la réveille tous les matins.
0: Allez, ça fait une semaine que j'essaye de la placer chaque jour et que j'embête Gaëtan avec ça.
1: C'est une diva.
3: Eh, mais n'empêche, ça va, aujourd'hui on comprend tout, mais le problème qu'il y a, c'est que je sais plus les noms des chanteurs.
0: Chanson de
3: Carré.
0: Oui,
1: voilà. Allez, ça c'était fait exprès.
3: Heureusement que vous êtes là, parce que franchement, la vérité, je me souviens plus des noms. J'ai un coup de mémoire dessus.
0: Et de toute façon, tous les prétextes sont bons pour passer un petit Maria.
1: Oui, c'est ça. Elle a gagné encore une fois. Attention, on continue. Encore une réponse, mon Jonathan, c'est parti.
4: C'était mieux avant, prolonger le temps.
3: Big Flo et
1: Oli,
3: toi, non?
1: Big Flo et Oli. C'est gagné, Jonathan! C'est gagné!
3: Yeah, man! On va faire la fête là-bas!
0: Bravo, Jonathan! On va te filer tes 8 accès donc, pour aller chez Excipe. Félicitations! Tu pourras y aller avec qui tu veux! Bravo!
3: Ah, ben magnifique! Ça va avec des potes, ça va exploser les compteurs!
1: Ah, ben oui, franchement, c'est super chouette à faire avec des potes. En plus, Whiplash, moi je l'ai déjà fait avec des potes et c'est topissime. Jonathan, tu reviens quand tu veux avec cette bonne humeur, t'es le bienvenu, ok?
0: Salut Jonathan!
3: Merci, c'est bien gentil, bonne journée!
1: Salut Poto, salut bon Jonathan!
3: Travail.
1: Ciao, ciao, merci! En attendant, American Girl, Harry Styles, c'est tout de suite, c'est maintenant pour vous réveiller, il est 7h24, bienvenue, allez hop, tout le monde!

0: Et détendez-vous, un petit kawa, comme on dit, un petit kawa.
1: Faut bien trouver la motivation quelque part, un courage pour ce matin, ça va d'aller, comme on dit.
0: Et côté motivation, on a ce qu'il vous faut, on a aussi de la bonne musique. Avec Somber, par exemple, ça ressemble fort au Coldplay et on adore ce groupe.
1: On est fan avec Gaëtan.
0: Ouais, vraiment, j'adore leur univers, ce sera dans quelques instants. Elle est là en pleine forme en face de moi, il y a Audrey.
1: Bonjour tout le monde, Gaëtan qui est là aussi.
0: Salut, salut.
1: Et on a quelque chose de très très important à vous annoncer ce matin les amis.
0: Ouais.
1: On est en train de vous préparer un truc de malade avec Orelsan.
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0: Il est de retour en Belgique les amis, ce sera le 12 novembre à l'ING Arena. Mais ce n'est pas tout. Il a fait une grosse annonce en direct sur Typique.
1: Oui, bah parce qu'il recherche un ou une artiste pour faire sa première partie. Ça peut être de tout, hein. Que vous soyez artiste solo, que vous jouiez dans un groupe, que vous faites du rap, de la pop, de l'électro, tous les styles sont autorisés. Et peut-être que c'est vous qui allez être sur la scène juste avant lui, c'est incroyable.
0: Et tout ça grâce à Typique, les amis. Alors, si vous êtes chanteur comme Audrey sous la douche, par exemple, écoutez, hein, ça donne plein de chouettes sons, comme par exemple ça.
1: Bah, je peux peut-être postuler. Hein.
0: Tu pourrais.
1: Il a dit que c'était absolument ouvert à tout le monde. Imaginez-vous, vous serez peut-être le 12 novembre à l'ING Arena juste avant
0: c'est
1: lui.
0: Incroyable.
1: Un public de malade.
0: Donc toi, Audrey, vas-y, va sur le site internet, postule parce que on se donne rendez-vous sur l'app RTBF Actu, sur la page Typique. Toutes les infos sont là. Vous allez pouvoir envoyer votre projet. Donc moi, ce que je vais faire, tu sais, je vais aller t'inscrire sur le site internet. Je vais envoyer tes shower songs.
1: Super. Bah merci. Comme ça, je vais me retrouver devant tout le monde à faire ma shower song.
0: Mais il y a peut-être un concept. Je suis sûr qu'Orelsan va kiffer.
1: On va réfléchir, d'accord. Mais en attendant, si vous êtes un vrai artiste, comme on dit, et que vous avez envie de vous faire connaître, bah c'est le moment ou jamais. Faire la première partie d'Orelsan, je peux vous dire que ça va pas arriver souvent.
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1: Bon, à part un petit point sur vos conditions de circulation à 7h30 avec des ralentissements ce matin entre Grand Bigard et Woluwe Saint-Etienne. Vous perdez 15 minutes pour le reste. Franchement, ça a l'air assez fluide. Il y a juste quelques ralentissements à vous signaler, mais comme chaque jour, dans les travaux sur le 40 Liège en direction d'Aix-la-Chapelle. Et c'est dans les deux sens, vers Bruxelles et vers Aix-la-Chapelle, que ça bouchonne un petit peu ce matin. Mais on a ce qu'il faut pour se motiver quand même.
0: Évidemment.
1: Côté musique, on a promis un petit Somber. Eh ben, Somber, il arrive. Et juste après, peut-être que si on a le temps, on écoutera même Alex Germis.

0: Il est bon, hein, ce morceau de Alex Germis. Si Alex Germis nous écoute en ce moment, l'année passée, un vendredi, il était venu nous faire un petit mix du vendredi.
1: Ouais, on avait bien kiffé d'ailleurs terminer la semaine avec lui, et on se dit que ça pourrait être sympa de faire une tradition comme ça, d'avoir
0: tous les vendredis
1: un DJ qui en platine.
0: Donc si Alex nous écoute, Alex Germis, tu reviens quand tu veux un vendredi faire la fête avec nous dans l'émission.
1: On s'occupe des cookies et lui s'occupe des platines. Ouais. Ça va, c'est un bon compromis. Bon, alors on va continuer en musique ce matin si vous êtes mal réveillé. Bah, Zao, ça, moi, c'est mon petit kiff à moi. Je sais que tu l'aimes pas celui-là, mais
2: oh, j'aime bien Sienna Sparrow aussi.
1: Ah, bah écoute, alors si ça te fait plaisir, moi je passe Zao avec MC Solar, Sienna Sparrow aussi qui arrive juste après.
0: Ah, bah parfait.
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0: L'actu chaude, l'actu bouillante du moment, elle se retrouve évidemment dans le réveil de Typique tous les matins. On vous fait une petite mise à jour si vous n'avez pas suivi l'actu et on part dans l'espace. Passe les amis.
1: Ah j'adore, finesse, moi je suis passionnée.
0: Moi aussi,
1: de tout ce
0: vraiment.
1: Qui se passe là-haut. Et là on a eu une grosse annonce et tout le monde en parle évidemment, puisque Thomas Pesquet repart dans l'espace en 2027 pour 2 semaines à bord de la Station Spatiale Internationale, et ce sera son 3e séjour. Il était parti en 2017, en 2021, sauf que cette fois, eh ben, il sera commandant de bord.
0: Oh s'il vous plaît.
1: Attends, et c'est pas un détail puisque c'est une première mondiale. On n'a jamais eu avant ça un astronaute non américain qui a commandé une capsule américaine.
0: C'est El Patron.
1: El Patron à bord, hein. Attends, c'est pas rien.
0: Trop bien.
1: Il sera pas le seul français, d'ailleurs. Il y a un deuxième astronaute, hein, beaucoup moins connu, mais quand même qui a un parcours qui vaut le détour, c'est Arnaud Prost. Il a été pilote militaire, plongeur professionnel, et puis maintenant astronaute. Donc il paraît, hein, que les fonds marins, le ciel et l'espace, ben, c'est trois milieux qui ont beaucoup de similitudes et où l'erreur ne pardonne pas. Donc il y a beaucoup de points en commun.
0: La précision.
1: Eh ben oui. Donc il y aura 2 missions qui n'ont pas encore de nom d'ailleurs, et l'Agence spatiale française a lancé un concours parce que c'est vous qui allez pouvoir trouver le nom de la mission.
0: Et j'ai lu même que si vous trouvez le nom de la mission, vous aurez droit à votre écusson, à votre logo sur la tenue spatiale de Thomas Pesquet. Et ça, franchement, c'est la classe. Alors, si toi, tu devais appeler cette mission, comment tu l'appellerais si tu devais participer à ce concours?
1: Moi je trouve qu'il y a beaucoup trop de Français et d'Américains là-haut, donc je voudrais mettre une petite belge, tu vois, une belge attitude comme ça, un petit touch belge.
0: Ouais.
1: Je mettrais on a la frite.
0: Ah ouais, c'est pas mal. On a la
1: mission, on a la frite, tu vois, parce qu'au moins c'est positif, tu te dis ça va bien se passer.
0: Moi je l'appellerais je veux voir ta lune. Et vous?
1: Non.
0: 0471 200 300. Non. Comment vous appelleriez cette mission spatiale?
1: C'est pas possible.
0: Bah si, je veux voir ta lune. Bah c'est vrai, hein.
1: C'est pas possible. Allez-y, essayez de trouver un nom plus correct. On va pas aller envoyer ça à la station, à l'agence spatiale.
0: Papa.
1: C'est fou quoi. 0471 200 300 pour vos WhatsApp.
0: I want to see your moon.
1: Your moon.
0: C'est pas mal en anglais.
1: En anglais ça donne déjà mieux.
0: Ouais.

0: Moi, je ne te laisserai jamais sur le carreau, Audrey. Jamais. Jamais.
1: Je sais pas si je dois dire merci ou je sais pas.
0: Audrey.
1: Oui.
0: Forever.
1: Ouais, forever and never.
0: Merci. Moi. En fait, c'est quelque part une façon pour moi de te dire que on est liés.
1: Non, mais t'as deux doigts de faire un tatouage cœur avec mon prénom dedans.
0: Oui, avec ta tête.
1: C'est pas possible. Je préfère écouter de la musique. Ed Sheeran, c'est ce qui arrive, c'est pas plus mal. Shivers.
0: Non, mais vous vous rendez pas compte. Typique. Shivers, qui veut dire là. Et ça fout les poils,
1: mais
0: la chair de poule.
1: Mais toi ce matin. Mais ça va, tu veux parler?
0: Mais non, mais je suis content d'être avec toi tous
1: mais
0: les
1: moi
0: matins.
1: Moi aussi je suis contente, mais tu balances beaucoup trop de compliments.
0: Ben oui,
1: j'ai pas l'habitude.
0: De temps en temps, je me dis ça fait du bien au moral.
1: Mais c'est que tu vas me demander quelque chose. Je te connais, je sais bien.
0: Il est possible.
1: Bah oui, c'est pour ça que je me méfie.
0: Bon, je vais te demander de partager ton scroll. Ton scroll, moi, c'est moi qui arrive avec les bonnes nouvelles.
1: Bah oui, déjà, je vais rien partager, c'est toi qui partages.
0: Bah oui, c'est moi qui partage les bonnes nouvelles.
1: C'est un petit peu la tradition. Tous les matins, Gaëtan vient avec des infos positives qu'il a repérées à gauche et à droite et ça permet de passer une meilleure journée.
0: Ouais. Et il y a une nouvelle découverte qui a été faite, s'il vous plaît, par un Belge.
1: Ah, joli ça.
0: Découverte dans l'océan. Je vous explique.
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0: La musique, elle continue ce matin avec Topic sur Typique, c'est Sorry Papi.
1: Ah, ça va être une bonne journée.
0: Bah oui, quand Gaëtan débarque avec des bonnes nouvelles, bah ça peut être qu'une bonne journée. En plus, t'as dit qu'il y avait eu une trouvaille belge.
1: Ouais, alors c'est des scientifiques de l'UC Louvain qui viennent de découvrir un truc. Des chercheurs viennent de comprendre comment chasse un requin. Ça parle de lumière, je vous explique. L'animal s'appelle le squalish. Il a un problème, il nage super lentement, beaucoup plus lentement que les poissons qu'il peut chasser.
0: Et donc, c'est pas pratique pour l'attraper.
1: Non, mais ça peut être une technique. Alors, comment est-ce qu'il fait pour chasser, premièrement, il a donc cette nage lente, il ne poursuit pas ses proies, il les approche doucement, sans faire de vagues, sans alerter personne.
0: Ah ouais, c'est pas con ça quand même.
1: Et la deuxième découverte, surtout la plus étonnante, c'est que son ventre, au squalish, son ventre est lumineux. Il produit sa propre lumière, alors pas pour être visible, mais en fait, avec sa propre lumière, il va se fondre dans la lumière déjà existante dans la mer, donc un rayon de soleil, il va se fondre dans cette lumière, il va éclairer son ventre et ça le rend totalement invisible.
0: Mais
1: et boum, il peut chasser.
0: Mais c'est ça qu'il nous faut. Il nous faut un bidou lumineux.
1: C'est ça. Il peut s'illuminer parfois.
0: En plus, ce trouvaille belge, bon, ça c'est plutôt une bonne nouvelle. Est-ce que t'en as d'autres, des bonnes nouvelles?
1: Évidemment. Alors, il y a un problème dont on ne parle jamais quand on évoque les enfants qui sont placés. Quand une fratrie est retiré de ses parents, les frères et sœurs sont souvent séparés.
0: Ah ouais, ça c'est horrible.
1: Ouais, c'est horrible parce qu'il faut leur trouver une famille et qu'il y a peu de familles qui sont prêtes à accueillir deux ou trois enfants d'un coup. C'est justement ce problème qu'a voulu soulever Christian Bale, c'est l'acteur qui joue notamment dans Batman et plein d'autres films. Et du coup, pour rassembler ses frères et sœurs ensemble, il a décidé d'ouvrir un village entier en Californie, 12 maisons qui peuvent accueillir jusqu'à 72 enfants. Et le principe de ce lieu est simple, les fratries y restent ensemble et ne sont jamais séparés.
0: Ça c'est bien, parce que sinon ça fait double peine pour eux, quoi. Voilà. C'est déjà assez compliqué. Oh bah bravo.
1: Donc voilà, grâce à Christian Bale, le monde va un tout petit peu mieux et on aime bien vous partager comme ça tous les matins des bonnes nouvelles qui rendent ce monde un peu meilleur.
0: Et tu reviens avec des bonnes nouvelles demain?
1: Écoute, évidemment, si j'en trouve, je reviendrai avec.
0: C'est promis. Plaisir. Merci.

0: Vas-y, bouge ton boule.
1: Donne tout. C'est juste que moi, quand j'arrête de le bouger, il continue à bouger quand même. Ça fait pas comme Beyoncé. Bah oui, ça c'est... Voilà. Tout le monde ne peut pas être Beyoncé dans la vie. Hein.
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1: Toi, par exemple, Dua Lipa n'a pas ce problème.
3: Non, c'est ça.
1: Elle a fait une pause de yoga Dua Lipa sur les réseaux sociaux.
3: Oui.
1: Punaise, elle est fit, mais c'est un truc de malade.
3: Je n'ai pas vu.
1: Elle fout des complexes à tout le monde. Dua Lipa, elle arrive. Henri Pepper aussi, pour avoir un petit peu de belge quand même ce matin. Et puis un petit Green Day avec Holiday. Ça, je sais que c'est parce que ça te fait plaisir.
3: Ça me fait plaisir à moi et aussi à Mario, parce que je pense qu'il l'a déjà utilisé dans une battle dans son émission.
0: Oh oui.
3: Rendez-vous tout à l'heure entre 9h et midi. On est là en attendant jusqu'à 9h. Attention. Hein.
1: D'abord, c'est Mario et Vanessa. Après. Nous, on reste là encore jusqu'à 9h ce matin. Et on espère que tout va bien pour vous. Bon courage.
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1: Côté météo, ça va être une super journée les amis aujourd'hui. 28 degrés, full soleil, on fera le point dans un instant après l'actu avec Mario. Salut Mario.
5: Salut Audrey, bonjour à tous. Une grève des aiguilleurs du ciel se profile à l'aéroport de Charleroi. Les syndicats ont décidé d'activer le préavis déposé à la mi-août. Après l'échec des discussions avec la direction de SkyS, le travail sera interrompu chaque nuit de 22h à 8h du matin, dès demain jusqu'au 10 octobre inclus. SkyS regrette l'ampleur et la durée du mouvement qui pourrait avoir d'importantes conséquences sur le fonctionnement de l'aéroport. On en sait un peu plus sur cette fuite de données qui touche des clients de la banque Revolut. En Belgique, 10 personnes sont concernées sur les 680 clients au total. Des criminels ont réussi à se faire passer pour une agence gouvernementale et la banque leur a transmis par erreur des données privées. Revolut conseille désormais aux clients concernés de faire remplacer leurs documents d'identité. À Bruxelles, 46 personnes sont attendues devant le tribunal correctionnel ce matin. Elles sont jugées dans une importante affaire de trafic de drogue à Matongé. Les suspects avaient été interpellés en novembre dernier au cours d'une opération qui avait donné lieu à 25 perquisitions. Selon le parquet, le trafic aurait généré plus de 6 millions d'euros de bénéfices entre 2022 et 2025. Dans les pays baltes, des avions de chasse de l'OTAN ont abattu un drone non identifié la nuit dernière. L'information a été annoncée par le président lituanien. L'épave s'est écrasée dans une zone rurale sans faire de victimes ni de dégâts. Le président assure que la Lituanie et ses alliés continueront à protéger leur espace aérien. Au Moyen-Orient, nouvelle attaque de rebelles houthis du Yémen contre l'Arabie Saoudite. Des infrastructures pétrolières ont une nouvelle fois été prises pour cible. Le royaume saoudien promet une riposte ferme. L'Iran, soutien historique des Houthis, dément de son côté toute implication dans ces attaques. Et puis les États-Unis reconnaissent avoir placé des armes en orbite autour de la Terre. L'annonce vient de l'US Space Force, la branche de l'armée américaine chargée des opérations spatiales. Elle avait été créée par Donald Trump lors de son premier mandat. Le sujet est particulièrement sensible. Le droit international interdit notamment de placer en orbite des armes nucléaires ou d'autres armes de destruction massive.
1: Merci beaucoup Mario, on te retrouve dans une heure pour un tour de l'actu.
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3: Du côté de la météo, le ciel s'est bien dégagé. Il y a des températures bien douces déjà ce matin. Si vous sortez de chez vous, cet après-midi, mis à part quelques petits nuages, mais de tout petits, ce sera un soleil généreux qui nous attendra et jusqu'à 28 degrés. Il fera par exemple 29 degrés à Namur, 28 à Liège, 26 à Spa, 25 à Saint-Hubert. Et donc, il va faire très très beau aujourd'hui. Ça, c'est la bonne nouvelle du jour.
1: Et puis dans cette émission, on aime bien se réveiller un petit peu moins bête hein, chaque matin. Et on est tombé sur une nouveauté, si vous voulez apprendre les premiers secours, tiens. Vous allez pouvoir mettre des casques de réalité virtuelle et peut-être que vous allez sauver des vies. On vous explique comment ça marche tout à l'heure.
3: En attendant, c'est Dua Lipa qui débarque avec Be The One à 8h04.
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0: Ben voilà, j'ai trouvé un sport qui va bien m'aller.
1: C'est quoi?
0: Ben le yoga.
1: Oh ben c'est pas facile, tu sais, le yoga. Te dis pas que c'est facile.
0: Non, mais je me dis que voilà, j'ai vu la petite vidéo de Dua Lipa et des petites photos, ben je me dis le yoga ça peut être pas mal.
1: Bah oui, mais faut encore réussir à faire la position de l'arbre inversé. Hein. Pour le moment, toi t'es un tout petit buisson.
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0: Henri PFR, c'est dans quelques instants. Et puis tous les matins, on aime vous apprendre un petit quelque chose.
1: Bah oui, écoute, j'ai trouvé ça sympa. J'ai vu qu'il y avait une société bruxelloise qui maintenant propose des casques de réalité virtuelle pour apprendre justement les gestes de premier secours. C'est bien ça, hein, parce que samedi dernier, c'était la journée mondiale des premiers secours. Et bah ça tombe bien, parce qu'on voulait vous rappeler le fait que c'est important quand même de connaître les gestes qui sont.
0: Mais c'est clair, moi je trouve que ça devrait être enseigné partout dans les écoles. Je trouve qu'il devrait y avoir des cours exprès. Bah parce ouais. que...
1: Mais moi j'avais ça, enfin, on avait une initiation. Mais
0: ouais, moi j'en avais qu'une, mais c'était pas suffisant. Je trouve qu'il faut refaire des mises à jour très très souvent. Ils le font souvent en entreprise, mais c'est important parce que un malaise, ça peut arriver n'importe où, n'importe quand.
1: Et tu sais pas toujours quoi faire. Et non. Alors là, ce qui est sympa avec le casque VR, du coup, c'est que ça te plonge dans un univers où tu peux commettre des erreurs. Parce que c'est ce que les instructeurs expliquent, c'est que t'as la pratique, t'as la théorie, mais après, dans les conditions réelles, avec le stress, éléments perturbateurs et tout, c'est là que tu peux faire des erreurs. Et par exemple, rater un massage cardiaque, ça peut avoir des grosses conséquences. Et donc, il y a une vidéo de formation que vous regardez sans rien faire. Et puis là, vous faites le geste, vous vous plantez, vous recommencez. Ça permet de régler les petits défauts et d'apprendre 2-3 choses, parce qu'il y a le massage cardiaque, mais il y a aussi la manœuvre de Helmich. Tu vois ce que c'est?
0: La manœuvre d'Emlich, c'est comme dans...
1: Dans Madame Doubtfire.
0: Ouais, Madame Doubtfire, ouais.
1: Tu sais, quand il prend justement l'amant de sa femme et qui la secoue dans tous les sens et qu'à un moment donné, elle perd même son masque, tu vois? C'est vraiment...
0: Je me souviens très très bien de cette scène.
1: D'ailleurs, je vais essayer de la faire sur toi.
0: Quoi?
1: Moi, j'ai regardé Madame Doubtfire.
0: Mais non, mais je dois faire pipi en plus. Donc... Si tu l'as fait, tu vas me faire pipi.
1: Non, je fais pas ça. Quand même pas. En plus, on n'est pas sur une chaise percée, ce serait gênant. Oh, ça, c'était quand même le moment.

0: attention, je crois qu'à l'inverse, justement, ils disent, hein, il faut pas y aller. Parce que tu sais, t'as des gens, par exemple, quand tu fais une chute à moto, il faut pas retirer le casque.
1: Il y a des choses. Ah non, il y a des choses à faire, évidemment.
0: Il faut pas vous improviser secouriste, hein, si vous n'avez pas fait la formation.
1: Tu sais que dans la majorité des cas, si tu commences le massage cardiaque directement après un malaise, si effectivement le cœur s'arrête de battre, tu as beaucoup plus de chances de récupérer par la suite et donc de sauver la personne. Donc, au plus vite vous allez faire le massage cardiaque, au plus vite. Voilà.
0: Bah oui, bah donc il vaut mieux aller faire la petite formation. On termine sur une beauté. Ah bah voilà.
1: Merci.
0: Le final.
1: Bon, sinon on va vous emmener. Alors là, on a un séjour de les amis de dingue. Ça se passe pas comme ça toutes les semaines dans le réveil de Typique. On a un séjour complet dans le Center Parks de votre choix à vous faire gagner. C'est
0: et
1: juste
0: c'est sympa,
1: excellent.
0: Parce qu'au Center Parks, il y a toujours plein de trucs pour s'amuser. Bah vous avez l'aquamondo hein, pour avoir.
1: Il y a l'aquapark géant.
0: Oui, il est gigantesque. 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
1: Ah, moi, j'adore les Center Parks. Franchement, il y a un univers de dingue là-bas. Et avec les enfants, c'est juste parfait pour tenter votre chance. 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

0: BNM, là, je sais que vous avez secoué la tête. Je vois les cheveux qui se balancent, pour ceux qui en ont encore.
1: Allez. Non, mais... Merci. Moi, je suis le président du club des chauves. Hein.
0: Mais t'as raison. Quoi, c'est très sexy. Hein. Attends.
1: C'est vrai.
0: Voilà, hein. on est la star qu'on a le droit d'être le matin.
1: Oui.
0: Et puis Disco Lines qui arrive côté musique avec No Broke Boys, No New Dance. Ça arrive.
1: Bon, et sinon, on va tenter d'ouvrir les deux portes pour accéder au coffre avec le beau cadeau qui s'y retrouve. Un séjour complet du côté de Center Parks. Alors là, il y a plein d'activités. Il y a l'Aquamondo qui est le parc aquatique.
0: Il y a des toboggans à l'intérieur, il y a la piscine, il y a tout ce qu'il faut. Et vous aurez un cottage premium. Vous pourrez choisir Belgique, Pays-Bas, Allemagne, la destination qui vous plaît. C'est un cadeau de malade qui est renfermé dans
1: Center Parks avec les enfants. C'est juste génialissime.
0: Il y a plein d'activités tout le temps. C'est ça qui est chouette. On lâche les smartphones et on prend l'air un petit peu. Ça fait du bien.
1: Bah justement, il y a Alexandre qui est là avec son fiston. Ils viennent de Soigny. Alexandre, il est ingénieur. Salut Alexandre.
0: Salut les garçons.
2: Ouais, salut. Bah, je suis ingénieur, je suis chauve aussi.
0: Ah, t'es chauve aussi.
1: Bah, bienvenue dans le club. Moi, je t'accueille dans mon club des chauves.
0: Ah, bah, bienvenue Alexandre. Bon, et comment il s'appelle ton petit bout? Comment il s'appelle?
2: Ah, bah, il va vous le dire.
3: Charlie.
1: Oh, salut Charlie.
0: Charlie. Salut les garçons. Bon, est-ce que vous êtes prêts à essayer d'ouvrir les deux portes qui vous séparent du cadeau, c'est-à-dire des vacances à Center Parks?
2: Ah bah on va essayer. Hein.
1: Alors, ah bah écoute, on va ouvrir une première porte. Derrière cette porte, une première question.
0: Alors,
2: allez.
0: On entre dans la pièce. Voici la question. Quelle grande fleur jaune doit son nom au soleil?
2: On a forcément le jardin. Les grandes fleurs.
1: Alexandre, tu disais quoi?
2: Oui.
0: Attends, il demande à ça.
2: Le tournesol,
1: on vérifie. On ouvre la porte. C'est donc une bonne réponse.
0: Alors attention, la deuxième salle, c'est une épreuve à relever, d'accord?
2: Ouh là là.
0: Tu dois nous annoncer la météo comme si t'étais un géo. Donc tu dois nous faire une ambiance un petit peu tropicale.
1: Ouais, comme si t'étais géo au Center Parks.
0: Allez.
2: Attention, c'est parti. Salut tout le monde, bienvenue dans l'Aquamondo ce jour. Exceptionnellement pour ce 20... Non, on est quand? On est quel date? Le 15 septembre, une météo exceptionnelle nous attend. Et exceptionnellement, la piscine sera ouverte à l'extérieur. Profitez des 32 degrés ce jour. Et c'est open bar en plus.
0: Oh là,
1: ça a l'air pas mal.
0: Bon, on va voir si ça
1: on vérifie.
0: Attention.
1: On vérifie. On ouvre le coffre. On va voir s'il va s'ouvrir.
2: Ah super, c'est son anniversaire dans deux jours.
1: Mais bon anniversaire Charlie.
3: Merci.
0: Eh ben bravo les garçons, vous repartiez avec un séjour à Center Parks, tout ça pour 6 personnes dans un cottage premium. Vous pourrez même choisir Belgique, Pays-Bas ou Allemagne. Bravo.
2: Oh, merci beaucoup à vous. Bisous
1: avec
2: à tout le monde.
1: Grand plaisir Alexandre, ça repart chez toi. Bon séjour, envoie-nous des petites photos.
2: Ouais, avec plaisir.
0: Et alors, ce qui est sympa...
2: Encore un grand merci.
0: Bah avec plaisir, c'est qu'on a des séjours comme ça tous les jours à vous offrir. Donc, vous pouvez tenter votre chance. Hein, et envoyez déjà un message, ça comptera pour la semaine. Vous envoyez vacances par SMS au 6005.

0: Alors ça me donne envie de faire comme ton mec. Ça me donne envie de mettre un chapeau de cow-boy, des bottes.
1: Et
0: de voyager. Ouais.
1: C'est pas du tout du de la country, ça.
0: Ouais, mais je trouve que c'est très.
1: Non, ça fait très américain.
0: Ouais, c'est très américain, tu vois, c'est très road trip.
1: Non, moi, ça me fait penser à un générique, un peu de série, tu sais, des années
0: 90. Ah ouais, c'est pas faux.
1: Genre 7 à la maison.
0: Ouais, c'est pas faux, c'est vrai. Ça s'appelle Jamie Miller, c'est très très bon.
1: C'est un phénomène, le gars. On vous en reparlera dans l'émission, mais vraiment, c'est la petite nouvelle star montante.
0: C'était un phénomène lui aussi, il continue sa montée. Bruno Mars, Treasure, ce sera dans quelques instants. On est évidemment avec vous jusque 9h. Encore une demi-heure à passer ensemble. Il y a Mario et Vanessa qui se préparent. Ils préparent leur émission. Ils arrivent à partir de 9h.
1: Ah, cette émission est préparée. Ah non, je te demandais juste. Bah parce que par exemple, la nôtre, elle est préparée quoi.
0: Voilà. Oui, c'est ça.
1: Donc je me dis, ah oui, non, mais
0: nous, on est en roue libre.
1: Oui, voilà.
0: Voilà.
1: Ouais.
0: Comme tous les matins.
1: On est un peu sur de l'impro, tu vois.
0: Mais c'est notre image. Hein. On a, moi, à l'école et Audrey, on a toujours été en roue libre, même à l'école, effectivement. Dans les études, c'était pareil.
1: Sur un malentendu, ça passe.
0: Bah, évidemment, c'est notre, oui. C'est notre devise, finalement.
1: On va se faire des t-shirts.
0: Le réveil de typique sur un malentendu, ça passe.
1: Voilà, c'est bien.
0: C'est parfait. Il y a Alba qui se prépare dans quelques instants. Elle arrive, elle va nous parler de Céline Dion. Évidemment, on en entend parler tout le temps.
1: Ah bah ça oui, évidemment, les concerts ont commencé là.
0: Ouais, ce sera dans les dramas d'Alba dans quelques petites minutes. Bon, en attendant, il y a ce fameux chiffre mystère qu'on essaye de deviner ensemble.
1: Ouais, alors, 4642, donc il y en a au total 4642 en Belgique.
0: En Belgique,
1: à votre avis, quoi?
0: Des nids de poules.
1: Je crois qu'il y a, oui, y a moyen en plus.
0: Là, franchement, il y a moyen. C'est pas
1: non,
0: ça.
1: C'est pas des nids de poules, c'est autre chose.
0: Je dirais des églises.
1: Des églises.
0: Il y en a beaucoup aussi.
1: C'est vrai qu'il y a pas mal d'églises, c'est pas ça non plus. 4642 au total en Belgique.
0: Ah, maintenant ils ont créé des distributeurs de billets. Tu peux plus aller à la banque, mais
1: ah oui.
0: Il y a plein de distributeurs de billets, c'est pas ça?
1: Non, mais d'ailleurs, il y en a de moins en moins. Les gens, ils râlent un peu. C'est vrai que c'est chiant. Ils les retirent de plus en plus dans les villes. C'est pas pratique ça. Mais du coup, non, c'est pas ça.
0: Des ministres.
1: Des ministres. Ça fait cher.
0: Bah
1: 4642.
0: Ouais.
1: Non, c'est pas ça, c'est encore autre chose.
0: Bon, tentez de deviner, à vous de jouer. 4642, mais quoi? 0471 200 300, c'est le numéro de notre WhatsApp et vous pouvez chercher avec nous.
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5: Il y a des ralentissements à cause des travaux, comme d'habitude, sur la E40 Liège-Aix-la-Chapelle, à hauteur de Votem. Vers Bruxelles, vous perdez 20 minutes. Vers Aix-la-Chapelle, ça roule un peu mieux. Un véhicule en panne à vous signaler sur la N25, Nivelles-Corbet, à hauteur de Tine, sur la bande de gauche, en direction de Corbet. Sur le ring de Bruxelles, vous perdez en moyenne 15 minutes entre Grand Bigard et Woluwe-Saint-Etienne, entre Waterloo et Zaventem, entre Zaventem et Grand Bigard. Et sur tous les axes qui arrivent dans la capitale, vous perdez en moyenne une vingtaine de minutes sur toutes les autoroutes. Et sur la E19, vous perdez 15 minutes aussi venant de Mons entre Oudin et Nivelles. Prudence, patience et bonne route. Ça se passe avec Bruno Mars dans les oreilles et Treasure.

0: souvenir arrive. C'est un souvenir hyper culte.
1: C'est
0: les
1: quoi?
0: Les Black Street avec No Diggity.
1: Oh, pas mal ça. Attends, ouais, tu ça sais comment nous parler, toi. Hein.
0: Tu connais Alba?
2: Bien sûr que je connais.
0: Ah.
1: Menteuse, je vois que tu mens.
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1: Et c'est là qu'on se dit qu'il y a une différence de génération, mais c'est pas grave, on l'adore l'avoir avec nous, notre Alba. Ça va, Alba, ce matin, t'es en forme?
2: Oui, ça va, et vous, ça
0: salut,
2: va?
0: Salut, Alba. Ouais, ça va super bien.
2: Alors, ça y est, hein, Audrey, ma sœur, Gaëtan, mon frère, mes meilleurs amis.
0: Qu'est-ce que t'as à nous demander?
2: Le jour J est arrivé, le retour de Céline.
1: Ah oui, Céline Dion, tu voulais nous parler des concerts de Céline.
2: Ouais. Alors, je sais, l'IA est en train de partir en couille, il nous reste maximum 10 ans à vivre, le monde brûle, mais les gars... Le retour de Céline.
0: Ouais.
1: Ouf.
2: La grande dame Céline.
1: Ouh.
2: J'irai où tu iras, où pisser toi. J'irai où tu iras. quand Céline a annoncé son retour et sa tournée de concert, il y a 9 millions de personnes qui se sont inscrites à la loterie des billets. 9 millions de temps. Ouais. Tu sais combien il y avait de personnes à mon anniversaire, Audrey?
1: Non, combien?
2: Alors enlève le million derrière le 9 et divise par 3. Oui, c'est exact. 3 personnes. Après, qui de mieux que mes deux parents et moi-même même pour célébrer le jour où je suis sortie du cul de ma mère.
1: Oh, bah c'est pas tout à fait comme ça que ça marche. Hein, sinon.
2: Chaque année, je vois une petite larme de fierté qui coule sur la joue de ma mère. Mon père dit que c'est des larmes de douleur, mais je pense qu'il est juste jaloux que je ne suis pas sortie de son cul. Alors,
1: mais enfin.
2: Par contre, moi, j'ai pas eu ma place pour Céline. J'ai pas ma place pour Céline. Ben oui les gars, parce que quand t'es 9 millions à t'inscrire à une loterie de tickets, t'as environ 7% de chances de décrocher un ticket et de faire partie de la population la plus heureuse de la planète. Tax the rich et tax ceux qui ont eu un billet pour Céline Dion. 7%, c'est à peu près les chances de tirer un as dans un jeu de cartes en une seule pioche. 7%, franchement, les gens qui ont eu leur place pour Céline Dion, c'est vraiment des gens que j'ai envie de... Bref, moi je fais pas partie de ces 7% de privilégiés, n'est-ce pas Audrey? Je fais partie des 93% restants, hein, ceux qui piochent le 2 de trèfle à la bataille, ceux qui marchent sur les dalles magiques dans la rue, ceux qui se font dépasser dans la caisse et qui n'osent rien dire. Tu vois ce que je veux dire, Audrey?
1: Oui, non, tu vois. Oui. Non, tu vois, la menteuse.
2: La plèbe, les losers, les nuls, hein. Mais c'est pas grave, parce que je vais pas me laisser abattre, comme Céline. Si Céline a pu s'adapter à sa maladie de personne raide et en faire une force vitale, moi aussi je peux me remettre de pas avoir eu ma place pour sa tournée. Et je vais faire comme elle, un concert pour vous. Maintenant.
1: Non, ça va.
2: 1, 2, 3.
1: Non, c'est bon.
2: J'ai cherché ton cœur. L'emporte ailleurs.
1: Oh, le massacre.
5: Ah, elle est charmée.
2: Je vous régale, quoi. Un mardi matin, à la radio, gratuitement. C'est fou, ça. Je vais lancer ma tournée. Ok, vous m'avez chauffé, Audrey Guétan. Je vais lancer ma tournée. Alors, ici, je m'adresse à tous ceux qui font partie de la plèbe. Pas toi, Audrey. Les 93%, les losers, les nuls, la famille. Rendez-vous tous les mardis soirs au bar du coin pour un petit karaoké en famille. Ce que je vous propose, on va invoquer l'énergie de Céline et on va se facetimer en même temps sur My Heart Will Go On. Ça va être un moment incroyable. On va se mettre debout sur le bar, à l'extrémité. On fait la pose de Titanic, vous voyez?
1: Ok, ouais,
2: celle
1: parfait.
2: De Jack et Rose avec une personne qui veut bien, parce que je te vois venir, Gaëtan. Force personne, d'accord, hein. Tu vois, forcer le barman et après te retrouver avec un œil au beurre noir. Après, tu vas voir. Je vais devoir te chanter une petite chanson pour te consoler. C'est non, Gaëtan. C'est non. Bref, les amis, 2026, c'est le retour de notre reine à tous qui l'a dit elle-même, elle va bien. Et je pense que c'est un signe pour nous, pour cette rentrée. Nous allons bien.
1: Mais oui, tout le monde va bien. C'est bravo. Et peut-être
0: sauf toi.
1: Oui, on pourra te mettre des petites chansons de Céline si tu veux pour te. Non? Ça, tu connais, regarde. Allez, on te fait découvrir ce que j'ai bien senti que tu voyais pas ce que c'était, les Black Sox.
0: Hé, Alba, ça, c'était de la musique.
1: Allez, ça t'avais jamais entendu, ça, vraiment?
2: Mais si, évidemment.
0: Sinon, on la retrouve sur OVIO, évidemment. Bisous, Alba.
1: Et salut, Alba.
0: Voici la musique, les Black Street avec No Diggity.

0: meilleur arrive, la crème de la crème, mesdames et messieurs.
1: C'est
0: oui, je parle évidemment des Imagine Dragons.
1: Ah, merci.
0: Dans les prochaines minutes.
1: Ah, vous avez cru que c'était vous?
2: Ah bah,
1: bah oui, quand même.
2: Oui.
1: Oh.
0: Mario était tout fier, il était déjà en train de bomber le torse.
1: Aïe, aïe, aïe. Non, bah, mais si, vous faites partie aussi de la crème de la crème. C'est comme ça que les patrons nous appellent, mais il ne faut pas le répéter.
0: 9h midi, ils sont là, Mario, Vanessa, enchantée,
1: en
0: bonjour.
1: Forme, les gars, ça va, tout va bien.
3: Oui, ça va, on est bien.
0: Doule.
1: Est-ce que vous avez une idée un petit peu de notre chiffre mystère? Je vous laisse réfléchir, mais je sens que ça galère ce matin. Je rappelle le chiffre, 4642 au total en Belgique.
0: Alors, Marco nous dit des radars. C'est possible.
1: Oh, tu crois qu'il y en a autant en Belgique?
0: Ah oui, il y en a beaucoup.
1: 4642 au total en Belgique. Non, c'est pas les radars, c'est autre chose.
0: Potty nous dit des codes postaux.
1: Des codes postaux? Ah ouais, peut-être, je sais pas compter, je t'avoue, mais non, c'est pas ça.
0: Il y en a plus, je pense.
1: C'est pas ce qu'on cherche maintenant.
0: Ok. Mario, une idée?
2: C'est en Belgique?
1: Bah oui, j'ai dit en Belgique. En fait, toi, t'es comme les élèves, t'écoutes rien.
2: Moi, je suis avec vous au fond de la classe, hein, les gars.
0: Oui, c'est vrai, c'est pas faux.
1: Il y en a 4642 en Belgique.
2: Je sais pas, j'aurais dit des ministres comme ça, mais ça me semble tellement.
1: Non, on l'a déjà proposé.
0: Ah. J'ai proposé comme toi.
2: D'accord, excusez-moi de pas écouter.
0: C'est mon frère de proposition.
1: En plus de ne pas écouter la question, n'écoute pas l'émission. Quoi.
0: C'est vrai, bravo.
1: Deux mauvais points.
3: Moi, je dirais le nombre d'animaux qui ont été adoptés cette année. Je sais
0: pas. Oh, c'est mignon, c'est vrai.
1: C'est
0: vrai.
1: Tellement chouette qu'il y en ait autant qui soient adoptés.
0: Ouais, vraiment.
1: C'est pas ça non plus.
0: C'est pas ça.
1: Non. Allez, Gaëtan, une dernière idée.
0: Non, j'ai pas d'autre idée.
1: Bah, les gars.
0: Deux couples qui se sont formés.
1: Non.
0: Des couples qui se sont séparés.
1: Oh. Allez, 4642 friteries.
0: Oui,
1: ça fait quand même presque une par quartier. Et il y a même des villages qui en ont carrément deux. Parce qu'on sait que la frite, c'est important.
0: Bah ouais, moi, je voulais saluer mon frituriste à moi. Ça s'appelle la friterie des quatre vents.
2: Okay.
0: Ils sont top. Et ici, à Bruxelles, je vais chez Master Frites.
3: Ah oui, c'est
0: bon,
3: ça, c'est à côté de la RTBF.
0: C'est très, très bon. Ils font des burgers maison. Ouais. À quoi pour vous, c'est quoi une bonne friterie?
1: Ah, si la frite, elle est coupée à la main.
0: C'est vrai,
1: ouais.
0: Pas mal. Au quatre vents, elle est coupée à nu, elle est coupée à la main.
2: La manière dont tu les cuis, tu vois, en fonction de la
0: graisse. Oui, mais ça d'office, ici en Belgique, t'as d'office de la graisse de bœuf et double cuisson.
2: Excusez-moi.
0: évidemment.
3: Mais quand même, tu peux utiliser la graisse de bœuf ou quoi, mais il faut quand même qu'elle soit bien dorée. Franchement, quand tu reçois tes frites qui sont encore à moitié crues, là...
0: Mais tu sais que ça dépend de la patate.
3: C'est vrai.
0: Plus la patate a de sucre, plus elle dort.
1: Mais tu sais que rien qu'en Wallonie, les friteries servent 130 tonnes de frites par jour.
0: 130 tonnes
1: par jour.
0: C'est énorme.
1: On est des gros mangeurs de frites.
0: Ah bah ouais, en même temps, c'est notre invention.
1: D'ailleurs, là, moi, ça me donne envie d'aller me faire un petit paquet.
0: Est-ce qu'on peut remettre un peu l'église au milieu du village? On est bien d'accord, la frite, c'est belge.
1: Évidemment. Ah bah
0: oui. Non, mais les Français disent que c'est eux qui ont inventé la frite, l'ont rapporté ici.
1: C'est parce que c'est French fries, mais
0: non,
1: belge.
0: Non,
1: la patate, par contre, je crois que c'est français quand même.
0: Ouais, nous, on a inventé les frites. Voilà. Allez, on a inventé aussi, pour votre plus grand plaisir, Mario et Vanessa qui arrivent entre 9h et midi.
1: Bonne journée.
2: Oui, on arrive.
0: Bonne journée sur Typique.
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0: très belle matinée avec nous. Pierre Demar dans un instant, Temper City aussi.
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0: Très bon mardi sur Tipeee, on est ravis de poursuivre la matinée avec vous. Salut Vanessa.
4: Salut Mario, bonjour tout le monde. Vous avez bien fait de vous brancher, on a plein de chouettes choses pour vous.
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4: Bienvenue, vous êtes sur Tipeee. La météo d'aujourd'hui, elle sera plutôt pas mal, mais avant ça, on s'informe et c'est avec toi, Mario.
0: Une grève des aiguilleurs du ciel se profile à l'aéroport de Charleroi. Les syndicats ont décidé d'activer le préavis déposé à la mi-août. Après un échec des discussions avec la direction de Skies, le travail sera interrompu chaque nuit de 22h à 8h du matin, dès demain et jusqu'au 10 octobre inclus. Skies regrette l'ampleur et la durée du mouvement qui pourrait avoir d'importantes conséquences sur le fonctionnement de l'aéroport. On en sait plus sur cette fuite de données qui touche des clients de la banque Revolut. En Belgique, 10 personnes sont concernées sur 680 clients au total. Des criminels qui ont réussi à se faire passer pour une agence gouvernementale et la banque leur a transmis par erreur des données privées. Revolut conseille désormais aux clients concernés de faire remplacer leurs documents d'identité. À Bruxelles, 46 personnes sont attendues devant le tribunal correctionnel ce matin. Elles sont jugées dans une importante affaire de trafic de drogue à Matongé. Les suspects avaient été interpellés en novembre dernier au cours d'une opération qui avait donné lieu à 25 personnes. Selon le parquet, le trafic aurait généré plus de 6 millions d'euros de bénéfices entre 2022 et 2025. Dans les pays baltes, des avions de chasse de l'OTAN ont abattu un drone non identifié la nuit dernière. L'information a été annoncée par le président lituanien. L'épave s'est écrasée dans une zone rurale sans faire de victimes ni de dégâts. Le président assure que la Lituanie et ses alliés continueront à protéger leur espace aérien. Au Moyen-Orient, nouvelle attaque des rebelles houthis du Yémen contre l'Arabie Saoudite. Des infrastructures pétrolières ont une nouvelle fois été prises pour cible. Le royaume saoudien promet une riposte ferme. L'Iran, soutien historique des Houthis, dément de son côté toute implication dans ces attaques. Et puis les États-Unis reconnaissent avoir placé des armes en orbite autour de la Terre. L'annonce vient de l'US Space Force, la branche de l'armée américaine chargée des opérations spatiales. Elle avait été créée par Donald Trump lors de son premier mandat. Le sujet est particulièrement sensible. Le droit international interdit notamment de placer en orbite des armes nucléaires ou d'autres armes de destruction massive. 9h04, la météo, ça donnera quoi?
4: Eh bien, si vous pensiez qu'on était en automne et que l'été c'était terminé, pas du tout.
0: Ah,
4: pas
0: bonne nouvelle.
4: Du tout. Le retour du soleil, le retour des températures un peu plus chaudes, profitez-en parce que ça va pas durer très longtemps. Un beau soleil donc pour tout le monde aujourd'hui, quelques petits nuages par-ci par-là, oui, et des températures qui grimpent. 23 degrés, ça c'est au littoral, 27 degrés au maximum sur Bruxelles, et ailleurs, on devrait frôler les 27 degrés aussi, de 26 à 27 degrés sur le sud du pays.
0: Bah, tu vois, ce matin, j'étais à la bourre, je me suis dit comment je vais m'habiller. J'ai mis un t-shirt et finalement, je vais pas le regretter.
4: En fait, si t'avais mis un pull de Noël, ça aurait été un peu plus embêtant.
0: Évidemment. Bon, ce matin, pour vous, on aura du cadeau. On va jouer ensemble à la boîte mystère. Vous connaissez le principe, hein?
4: Mario et moi, on aura chacun une boîte. C'est vous qui choisissez avec laquelle vous allez repartir. Oui, mais dans une, il y a un gros cadeau. Et dans l'autre, un plus petit. Une chance sur deux d'être bien gâté aujourd'hui.
0: Restez bien là, ça va arriver dans un instant. Voici Temper City, c'est Self-Aware sur Tipeee.

0: Et bonne nouvelle, on avance dans la semaine, on est mardi aujourd'hui, 15 septembre. On s'apprête à écouter Miles Smith dans un instant, il y aura Feder aussi sur Tipeee.
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0: Bonjour, bonjour, on espère que vous allez bien ce matin. On a dit bonjour, on a fait la bise à tous les collègues. Ouh, ça fait beaucoup de bisous ça.
2: Est-ce que je t'ai fait un bisou ce matin?
0: Oui, on s'est fait un bisou.
2: Ah, c'est vrai, oui, oui. C'est vrai, maintenant que tu le dis, je m'en rappelle.
0: Voilà, vous aussi peut-être, hein, vous avez rencontré vos collègues ce matin. Ou bien vous êtes peut-être, à quelle heure il est là, 9h11. Ça sent la première réunion après le café ça.
2: Ça, ou alors il y avait quand même pas mal d'embouteillages ce matin sur la route. Peut-être que vous arrivez un peu en retard, c'est pas grave, ça arrive à tout le monde.
0: Oui, regardez Vanessa. Un jour sur deux, elle est à l'heure.
2: Oh, c'est pas vrai. Et je fais des efforts depuis le début de la saison. C'est vrai quand même. Hein.
0: C'est vrai.
2: J'arrive à chaque fois 20 minutes en avance. Et avant, 20 minutes, c'est beaucoup. Avant, j'arrivais à 59.
0: Exactement, voire pas du tout. Là, un jour sur deux, on est à l'heure. C'est un chouette progrès.
2: Et plein toi encore.
0: Ça se souligne.
2: Vous avez vu, il n'est jamais content. Jamais. Et je me demande le jour où il dira « Oh, vous êtes parfaite, Vanessa ». Je l'attends, celui-là.
0: Ah, mais attendez-le. Bon, ce qu'on va attendre un peu moins longtemps, c'est le jeu de la boîte mystère qui va arriver bien vite sur Tipeee.
2: On vous offre du cadeau ce matin, vous allez jouer avec nous. Mario et moi, on a une boîte ici, en studio. Dans une des deux boîtes, il y a un tout petit cadeau. Mais dans l'autre, il est très gros. Il y a déjà de chouettes choses qui sont parties. Des bons d'achat pour faire du shopping. Il y a déjà eu des entrées pour des parcs d'attractions, des moments de détente dans des spas. Bref, il y a plein de chouettes choses. Et ce matin, si vous voulez jouer avec nous, il faut déjà reconnaître l'artiste qui se cache derrière cet extrait.
0: Alors, ça peut être évident, mais voilà.
2: On est sur du souvenir.
0: C'est ça. Si on n'a pas l'artiste directement, tu vois, c'est le genre de truc qui va nous faire chercher encore ce matin.
2: Allez-y, vous envoyez à Tipeee suivi de la bonne réponse au 60-05 pour 1 euro par message. Tipeee suivi de la bonne réponse. Moi, je trouve quand même que c'est cadeau.
0: Ouais.
2: Bah ouais.
0: Toi, après, c'est une artiste que t'adores.
2: Ouais, j'adore. Moi, c'est mes morceaux karaoké. Franchement, je vous le dis, dans la voiture, là, quand je veux un petit karaoké année 2000, c'est souvent elle.
0: On voit ça dans un instant, mais vous vous inscrivez maintenant en boîte au 60-05 plus le nom de l'artiste pour 1 euro par message. Vous vous inscrivez, on vous appelle dans la suite.
2: Et heureusement que t'es là pour me rattraper. Boîte suivie de la bonne réponse. J'ai dit quoi? J'ai dit Tipeee. Boîte, c'est très bien. Après, si vous avez envoyé Tipeee, c'est ma faute, ne vous inquiétez pas.
0: Pas de souci. On continue avec Feder. Il arrive dans une poignée de secondes. Restez là, 9h13.
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0: Merci de nous avoir choisis ce matin. La matinée continue bien évidemment avec Slater dans un instant. Lauryn Hill aussi sur Typique.
1: Attendez, mais qui êtes-vous?
2: Mais qui est-ce?
1: Vous connaissez le jeu Qui est-ce quand même? Jeu dans lequel on doit deviner une personne et on la devine grâce à des indices. Alors on a envie de jouer avec vous ce matin. C'est Mario qui va nous donner quelques indices et ça se passe sur le WhatsApp 0471 200 300. Dès que vous avez une idée, vous envoyez votre message.
0: Ce matin on cherche un acteur.
1: Ouais.
0: Acteur qui est malheureusement décédé.
1: Okay.
0: Mais on va bientôt peut-être le revoir à l'écran.
1: Ok.
0: À vous de deviner qui c'est. Il est américain, premier indice.
1: Il est américain, il est décédé. On va le revoir à l'écran. Ah, je sais, Matthew Perry, va y avoir des documentaires.
0: Je savais que t'allais dire
1: ça.
0: Non. Non, c'est pas lui. Indice 2, il aurait pu être le frère de Chuck Norris.
1: What? Chuck Norris?
0: Ouais.
1: Mais comment ça, j'en sais rien, moi?
0: Le personnage de Chuck Norris, qu'il a incarné pendant très longtemps.
1: Oula, je sais pas du tout. Là, je sais pas du tout, j'avoue, j'ai besoin d'un autre indice.
0: Je vous aide encore un peu, il est particulièrement connu pour avoir joué dans des films de courses de voitures.
1: Ah, je crois que je l'ai.
0: Là, c'est cadeau.
1: Je crois que je l'ai, mais parce que je suis une très grande fan. Peut-être que vous ne l'avez pas, mais du coup, j'ai pas envie de donner la réponse. Allez-y sur le WhatsApp si vous avez une idée, 0471 200 300. Est-ce que tu peux rappeler rapidement les indices, Mario?
0: Acteur américain qui est décédé, qui aurait pu être le frère de Chuck Norris et qui est particulièrement connu pour avoir joué dans des films de courses de voitures. 0471 200 300, vous jouez au qui est-ce avec nous ce matin.
1: Et tout ce qui vous passe par la tête, allez-y, parce que c'est totalement gratuit. 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

0: quelle voix?
1: Et tu sais celle qui est aussi incroyable?
0: Non.
1: Celle de Miley.
0: Celle-là?
1: Celle-là, elle met tout le monde d'accord.
0: Miley, hein, parce qu'on ne veut plus l'appeler Miley Cyrus.
1: Eh ben non, elle va revenir fin de semaine avec un nouvel album, hein, ça y est, ça se rapproche. Et ce nouvel album, eh ben, c'est celui de Miley et plus Miley Cyrus, parce qu'elle a décidé de rentrer dans une nouvelle ère.
0: Et d'ailleurs, c'est un nouvel extrait de son nouvel album, Bass Persuasive, qui va arriver dans un instant sur Typique. On joue au qui est-ce aussi avec vous ce matin?
1: Ouais, on cherche une bonne réponse. Vous en avez déjà tout plein sur le WhatsApp 0471 200 300, parce que le principe du qui est-ce, c'est qu'on donne des indices, on devine qui est le personnage dont on parle. Et ce matin, tu nous as donné quelques indices, Marie.
0: On cherche un acteur américain qui aurait pu être le frère de Chuck Norris, qui est particulièrement connu pour avoir joué dans des films de course de voitures.
1: Eh bien, tu vois, je pensais avoir la réponse, la bonne réponse, je ne sais pas. Et quand je vois toutes vos propositions, finalement, j'hésite.
0: Allez-y, 0471 200 300 sur le WhatsApp de Typique.
1: C'est gratuit.
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0: 9h36, comment ça se passe sur les routes ce matin?
1: C'est compliqué ce matin, toujours des ralentissements à cause de ces travaux sur l'E40 Liège, Aix-la-Chapelle à hauteur de Votem vers Bruxelles, vous perdez 20 minutes. Dans l'autre sens, des petits ralentissements mais rien qui m'est signalé ici. Il y a un véhicule en panne sur la Nationale 25 Nivelles Corbet, c'est au kilomètre 45 à hauteur de Tine sur la bande de gauche en direction donc de Corbet. Un accident sur l'E40, Aix-la-Chapelle en direction de Liège à hauteur de Allers ou sur la bande du milieu. Et puis je vois un accident aussi sur l'E40 Calais Yabek, ce sera un petit peu plus loin quand même. Hein. Donc c'est à hauteur de Veurne, le passage est difficile dans la bretelle d'accès. Et puis sur le ring de Bruxelles, comptez 20 minutes supplémentaires entre Grand Bigard et Woluwe-Saint-Etienne, 15 minutes entre Waterloo et Zaventem. Pour toujours le reste du petit minute à gauche, à droite, mais rien de bien méchant ailleurs.
0: Allez, on sera bien entouré ce matin au boulot, à la maison, peut-être en ce moment. Camila Cabello dans la suite, Miley aussi, et puis Panic at the Disco, High Hopes.
1: Est-ce qu'on n'est pas trop bien là ce matin?
0: On est super bien sur Tipeee.

0: Ce matin, on se fait un qui est-ce avec vous sur Typique. On cherche un acteur américain qui aurait pu être le frère de Chuck Norris et qui est particulièrement connu pour avoir joué dans des films de courses de voitures. Mais c'est qui?
1: Attendez, mais qui êtes-vous?
2: Mais qui est-ce?
3: Vous avez réagi sur le WhatsApp de Typique 0471 200 300. On a plein de propositions bien différentes. Litvin qui nous propose Steve McQueen.
0: Ce n'est pas Steve McQueen,
3: Michel.
0: Mais je vois.
3: Ouais. Michel nous propose Burt Reynolds.
0: C'est pas lui non plus.
3: Alors on a un message de Johanna qui nous propose Heath Ledger.
0: Non.
3: Francine nous propose David Carradine.
0: Ah, vous avez été tous les chercher, quoi.
3: Oui, mais je suis impressionnée par le nombre de propositions.
0: On n'est pas là-dessus non plus.
3: Alors, il y a quand même un prénom et un nom qui revient régulièrement.
0: C'est un peu plus récent.
3: Maxime, Nadège, Axel, Mélissa ou encore Arnaud notamment, qui nous propose Paul Walker, et c'est à lui que je pensais, moi.
0: Exactement.
3: Paul Walker, évidemment.
0: Ouais, Paul Walker. Vous vous rappelez, évidemment.
3: Bah oui, évidemment. Et surtout, Paul Walker, c'est pour ça que tu disais qu'il était décédé, parce que c'est quoi? C'était début des années 2010. Je dirais comme ça, 2013,
0: ouais.
3: Mais à voir. Mais c'est vrai que oui, il avait joué dans Fast and Furious. Et c'est quoi? Dans le tournage du Fast and Furious 7, il a malheureusement perdu la vie. Et donc, c'est son frère qui avait dû tourner d'ailleurs certaines scènes. Il l'avait doublé pour qu'on puisse terminer ce film. Hein. C'est fou, quand
0: même.
3: C'est
0: ça. Sauf que son frère, il a accepté une fois. Et aujourd'hui, bah, il est plus d'accord de se prêter au jeu. Et du coup, bah, peut-être que dans le futur, on aurait même plus besoin de lui.
3: Ah bon?
0: Grâce à l'IA.
3: Ah ouais, carrément.
0: Parce que, évidemment, vous le savez, l'IA, ça progresse de jour en jour. Et grâce à ces progrès et à toutes les images, évidemment, qu'on a de Paul Walker, eh bien, on pourrait faire revenir son personnage de Brian dans de nouveaux films.
3: Mais c'est troublant quand même, parce que, enfin, bon, on parle quand même d'un acteur qui est décédé. Je me dis, pour ses proches, pour sa fille, je crois savoir qu'il a une fille aussi. Mm-hmm. C'est quand même troublant comme ça de pouvoir le revoir sur grand écran.
0: Là, on est complètement d'accord. Apparemment, aujourd'hui, c'est pas encore confirmé. Mais ce serait Vin Diesel qui veut réunir donc les personnages de Dom, de Vin Diesel,
3: ouais,
0: et de Brian Alan Walker pour
3: Paul Walker.
0: Pour le dernier film de la saga, donc de Fast Forever, dont la sortie est à peu près prévue en mars, dans ces eaux-là, 2028.
3: Eh ben, je suis curieuse de voir si ce sera le cas ou pas. Mais honnêtement, ça va porter débat. D'ailleurs, vous, qu'est-ce que vous en pensez? Est-ce que vous seriez pour ou contre qu'on fasse revenir comme ça Paul Walker dans le prochain Fast and Furious pour une scène finale des deux personnages? Est-ce que vous êtes pour ou contre? Dites-nous sur le WhatsApp.
0: Moi, je suis contre.
3: Moi aussi. Franchement, honnêtement, pour ses proches, c'est super,
0: ouais, c'est
3: bizarre.
0: C'est un peu malsain, quoi.
3: Ouais, franchement, il est plus là. Il y a peut-être moyen de faire quelque chose avec des images d'archives, tu vois. Je me dis, peut-être moyen. 0471 200 300, qu'est-ce que vous en pensez, vous? On est hyper curieux de savoir quel est votre avis.
0: Allez-y, on lira tout ça, évidemment, dans un instant sur Typique. Louisa, c'est ce qui arrive pour la suite, juste après Camila Cabello. Voici My Oh My sur Typique.

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1: On va écouter Thomas Hamilton dans un instant sur Typique. Il y aura les Black Eyed Peas aussi pour nous mener jusqu'à 10h. Et puis on vous le disait, il y a du cadeau pour vous.
2: Comme tous les matins entre 9h et midi, on joue à la boîte mystère. Mario et moi, on a chacun une boîte. C'est à vous de choisir avec laquelle vous repartirez. Oui, mais dans une boîte, il y a un gros cadeau, dans l'autre, ouais, un tout petit. Il y a déjà eu de chouettes cadeaux qui sont tombés. D'ailleurs, on a encore plein de chouettes choses. Je vois qu'on a une escapade gourmande pour deux personnes à l'hôtel Van der Valk de Waterloo. On a des accès pour le parc Astérix, des accès pour Fantasia Land. Je vois des accès aussi pour un saut en parachute en tandem au Paraclub de Namur. Plein de chouettes choses en séjour pour deux personnes au War Waters. Bref, des chouettes cadeaux à remporter ce matin.
1: À condition de retrouver quel est l'artiste qui a fait ce morceau. C'est très facile.
2: On est sur du souvenir, année 2000.
1: Ouais, dès que vous l'avez, vous envoyez le code boîte plus le nom de l'artiste au 6005 pour 1€ par message.
2: Allez-y, boîte suivie de la bonne réponse au 6005. Bonne chance à tous.
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0: Allez, belle matinée, merci d'avoir choisi Typique. Lost Frequencies, Taylor Swift dans un instant. Salut Vanessa.
1: Salut Mario, bonjour tout le monde. Merci de vous être branchés ce matin.
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0: Il fait le tour de l'actu ce matin, c'est avec Floril Michaud. Bonjour.
3: Bonjour, il commence avec un peu de retard parce que certains accusés se sont trompés de bâtiment. Ils étaient au palais de justice au lieu du Justicia à Evere pour une affaire de trafic de drogue à Matongé, un quartier d'Ixelles. Un procès hors norme avec 46 prévenus. Selon le parquet, en 3 ans, le réseau criminel a récolté plus de 6 millions d'euros de bénéfices. Les contrôleurs aériens de l'aéroport de Charleroi vont se croiser les bras durant 24 nuits, presque un mois. Les syndicats et la direction de Skies, le gestionnaire du trafic aérien, n'ont pas réussi à s'entendre sur les indemnités des travailleurs liées au travail de nuit. Les aiguilleurs du ciel débuteront donc leur grève demain à 22h jusqu'à 8h le lendemain matin et ainsi de suite jusqu'au 10 octobre. Le réseau ferroviaire néerlandais est sans dessus-dessous ce matin. Les autorités suspectent un sabotage. Du matériel semble avoir été placé sur les voies pendant la nuit à de nombreux endroits du réseau. Infrabel indique qu'un seul train Eurocity entre Rotterdam et Bruxelles est supprimé pour l'instant. Un drone a été abattu par l'OTAN cette nuit au-dessus de la Lituanie. Le drone provenait de la Biélorussie, proche allié de Moscou et voisin de la Lituanie. Ce n'est pas le premier drone intercepté par le pays balte, qui se sent particulièrement menacé depuis le début de la guerre en Ukraine. Et justement, concernant la Russie, l'armée danoise a indiqué qu'un navire de guerre russe avait tiré 2 fusées éclairantes en direction d'un hélicoptère en opération. L'hélicoptère se trouvait au-dessus de la mer Baltique, au large de la ville la plus au sud du Danemark. Personne n'a été blessé. La Russie n'a pas encore réagi à l'incident. Une cérémonie prestigieuse s'est clôturée cette nuit aux États-Unis, les Emmy Awards, l'équivalent des Oscars de la télévision. 2 séries sont sorties du lot. La comédie d'épouvante Widow's Bay a raflé 14 prix, dont celui de la meilleure comédie. Et la série médicale de Pitt remporte pour la 2e année de suite le prestigieux prix de la meilleure série dramatique. C'est la fin de ces infos. Bonne matinée.
0: Merci beaucoup. Retour de l'info, ce sera tout à l'heure à midi. 10h02, la météo ce matin.
4: Est-ce que t'as pris tes lunettes de soleil?
0: Oh, j'ai oublié.
4: Oh, c'est pas vrai.
0: Mais j'ai mis un t-shirt ce matin.
4: Oui, manche courte. Ça, c'est déjà pas mal. Bon, par contre, ta petite veste en doudoune, t'en auras pas besoin.
0: Mais il faisait froid. Je suis partie chez moi à 4h30
4: oui,
0: quand même.
4: C'est vrai. En tout cas, on va avoir une belle journée. Profitez-en bien parce que les prochaines ne seront pas aussi belles, malheureusement. Un beau soleil pour tout le monde. Quelques petits nuages par-ci par-là, mais pas grand-chose. Ça va pas nous empêcher de profiter de ces températures qui seront agréables. 23 degrés au maximum à la côte, 27 au maximum à Bruxelles. Ailleurs de 26 à 27 degrés. Est-ce qu'on sera pas bien là aujourd'hui?
0: On sera encore mieux dans un instant puisqu'on va jouer au jeu de la boîte mystère. On va vous rappeler dans les prochaines minutes comment faire justement pour ouvrir ici une des deux boîtes.
4: Si vous ne nous connaissez pas encore, on joue tous les jours à cette boîte mystère. Mario et moi, on a chacun une boîte. Vous choisissez avec laquelle vous repartez. Oui, mais dans une, il y a un tout petit cadeau.

0: 6h08 sur Tipeee, ça y est, la première réunion est passée, hein, peut-être pour la plupart d'entre vous. Vous savez ce qu'on va faire dans un instant?
1: On va vous offrir du cadeau?
0: Ouais.
1: Et ça, ce sera pas mal.
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0: Bonjour, bonjour, j'espère que vous allez bien, que vous êtes en forme en ce mardi 15 août. Aujourd'hui, on va écouter Lola Young dans un instant, Kendrick Lamar aussi. Mais avant ça, il y a du cadeau pour vous ce matin.
1: 15 août, hein.
0: Pardon.
1: Mardi 15 août.
0: 15 septembre. Mais
1: J'ai hésité. Est-ce que je lui dis quelque chose ou est-ce que je lui dis
0: oui, t'as bien fait.
1: Dans son délire.
0: T'as bien fait. À mon avis, nos éditeurs se sont dit, mais il a pris quoi, lui, ce matin?
1: Il est toujours la tête en vacances.
0: Mais j'ai pas envie que l'été s'en aille.
1: Mais tu sais pourquoi? Parce qu'il fait beau aujourd'hui.
0: Mais oui.
1: 25 degrés, tout ça, et ça donne l'impression d'être au mois d'août.
0: Je regarde par la fenêtre, là, qui n'existe pas dans ce studio, et je vois plein de soleil.
1: Qu'est-ce qu'il raconte? De pire en pire. En tout cas, ce qui est sûr, c'est qu'on va vous offrir du cadeau. On va jouer à la boîte mystère. Peut-être que vous connaissez ce jeu, peut-être pas encore. Mario et moi, on a chacun une boîte. Dans chacune des deux boîtes, il y a un cadeau. Oui, dans l'une des deux, il y a un gros cadeau, dans l'autre, un tout petit. Mais parmi les gros cadeaux, il y a quand même de très chouettes choses qui sont déjà tombées. Il y a eu des accès pour Disneyland Paris, un Dinner in the Sky, même deux Dinner in the Sky. Il y a eu 500 euros de shopping, il y a eu plein de chouettes choses. Bref, aujourd'hui, vous allez peut-être avoir la main chanceuse. Mais avant ça, il faut reconnaître l'artiste qui se cache derrière cet extrait.
0: C'est cadeau. Clairement, c'est cadeau. Dès que vous l'avez, vous envoyez le code boîte plus l'artiste par SMS au 6005 pour 1 euro par message.
1: Boîte plus le nom de l'artiste au 6005. Bonne chance à tous.
0: On joue dans un instant.
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0: écouter Teddy Bear dans un instant sur Tipeee, Lady Gaga aussi. Avant ça, 10h20, vous savez ce qu'on fait? On joue à la boîte mystère ce matin.
1: La boîte mystère.
0: Et il y a Margot avec nous au téléphone pour tenter d'ouvrir une de ces deux boîtes. Salut Margot.
2: Salut Margot.
3: Bonjour.
2: Margot, t'as l'air déjà de bonne humeur. On est mardi matin, ça démarre bien pour toi?
3: Ben oui, disons qu'entre le fait, si vous voulez, malheureusement, on a eu une petite fille malade et j'étais à la mutuelle, mais ma mutuelle a sauté.
2: Ah.
3: Et donc, je viens d'avoir un coup de téléphone en même temps que vous, donc j'ai dû mettre en attente pour un contrat de remplacement. Et ici, le fait que je vais peut-être gagner quelque chose par rapport à mes enfants, ce serait top, quoi.
0: Eh bien, Margot, on croise les doigts pour que tu ouvres la bonne boîte. Tu sais, ça dépend pas de nous, finalement.
3: Oui,
0: déjà,
3: oui, tout à fait.
0: Si tu es là, c'est que tu as deviné qui était cet artiste.
3: Alors, c'est Diams et le titre, c'est La Boulette.
2: Et c'est une excellente réponse à l'artiste à le titre. Félicitations Margot, ça te donne l'opportunité de choisir quelle boîte tu vas ouvrir. Est-ce que tu veux celle de Mario ou est-ce que tu veux la mienne?
3: Alors j'avoue que mon mari m'a dit d'ouvrir celle de Vanessa. Parce qu'il dit que les femmes ont toujours de beaucoup plus beaux cadeaux pour leurs hommes que les femmes. Je ne sais pas. Bah allez, oui, je vais l'écouter. Donc j'ouvre la boîte de Vanessa.
2: Alors,
0: d'accord.
2: Margot, t'as quand même 5 secondes supplémentaires durant lesquelles, si tu veux changer d'avis, tu peux changer d'avis, Margot. On lance le chrono.
3: Non.
0: Est-ce que tu es sûre?
3: Je pense que je vais rester. Oui, je pense bien que je vais rester.
2: Bon, on rappelle évidemment que nous, on n'a aucune idée de ce qui se trouve dans les boîtes. Hein.
0: Margot,
3: oui,
0: faudra pas m'en vouloir après. Hein.
3: Je voudrais à mon mari.
2: Attention, on va créer des problèmes de couple.
0: Bon. Margot, on va ouvrir la boîte de Vanessa. Vanessa a sa boîte en main, on va retirer le petit couvercle.
2: Je retire le couvercle.
0: Qu'est-ce qu'il y a dedans?
2: Il y a un petit papier. Et
0: c'est
2: sur ce petit papier, Margot, ce matin, tu repars avec une escapade gourmande pour deux personnes à l'hôtel Van der Valk de Waterloo. Bravo.
3: Super.
2: Félicitations.
3: Grand merci en tout cas.
2: J'espère que vous êtes gourmand. Que vous aimez manger. Si pas, on prend le cadeau. Hein. Nous, on est hyper gourmands.
3: Non, ça va aller, vous inquiétez pas.
2: Félicitations Margot, tu reviens quand tu veux.
3: Super, merci beaucoup en tout cas.
2: Et passe une belle journée.
0: Belle journée
3: merci
0: à toi Margot.
3: Également.
0: À bientôt, bisous. Teddy Bear, ce sera la suite. Lady Gaga aussi dans un instant, émission qui est loin d'être terminée. Hein. On vous emmène jusqu'à midi, vous savez ce qu'on va faire à midi?
2: Qu'est-ce qu'on va faire? Manger?
0: On va manger.
2: Je le savais, mais il ne pense qu'à ça toute la journée. Manger.
0: Allez, voici Jepsar, c'est So Into You, sort typique.

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1: 10h33, sur Typique, la suite ce sera avec Benny Blanco. Très bien entouré sur ce morceau. Il y a Selena Gomez, il y a Becky J aussi.
2: Est-ce qu'on n'est pas hyper bien ce matin? Surtout que personnellement, ça avait mal démarré. Est-ce qu'on vous raconte ou pas?
1: Quoi?
2: Cette nuit, j'ai fait une petite insomnie.
1: Ah oui.
2: Du coup, heureusement que Mario vient de très loin et qu'il se réveille très tôt. Parce qu'à 5h du matin, je lui ai envoyé un message: je ne dors plus.
1: Ah oui, c'est ça. Elle était à la recherche de, vous savez, ce seul pote qui se lève beaucoup trop tôt. Et quand on ne sait pas dormir, bon, on lui parle, hein, évidemment, il sert qu'à ça.
2: Du coup, j'ai eu droit à un petit message en disant: attends, je vais dans la voiture, je t'appelle. On est resté une heure au téléphone où je lui ai raconté toute ma vie en disant: mais j'arrive pas à dormir et je comprends pas. Et en même temps, si je te parle au téléphone, ça ne va pas régler l'insomnie.
1: Exactement. Mais du après, coup, tu t'es endormie.
2: Après, je me suis rendormie. Et du coup, là maintenant, je vous raconte tout ça parce qu'il est 10h33. J'ai mon petit café là de la matinée. Ça va bien mieux. Est-ce que vous aussi, ce petit café de la matinée résout tous les problèmes? Que ce soit des problèmes d'insomnie, que ce soit des problèmes de, je sais pas, la digestion trop lourde du petit-déj, que ce soit des problèmes de d'humeur, c'est possible aussi. Est-ce que vous avez besoin de ce petit café?
1: Ça ne joue pas sur l'humeur, hein.
2: Bon, si.
1: Toujours casse-pied, même à 10h33. Après, c'est ton premier café?
2: Deuxième.
1: On va aller en chercher un troisième et un quatrième à Loïs, hein, d'accord?
2: Mais comme il est 0471 200 300, dites-nous si vous aussi ça vous aide comme ça le matin. C'est totalement gratuit, c'est le WhatsApp de Typique.
1: Pink Pantress aussi dans la suite.
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0: Ariana Grande. Dans un instant, sort typique.
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0: On est d'accord pour dire qu'il y a des morceaux qui vieillissent plutôt mal.
2: Il y en a, oui, mais puis il y en a qui vieillissent bien aussi.
0: Oui, comme celui-ci par exemple.
2: On ne l'oublie pas. La Swedish House Mafia.
0: Vous savez quel âge il a ce morceau?
2: Oh, attends, si tu dis qu'il est vieux, moi je pensais pas qu'il serait si vieux que ça. J'aurais dit genre 7 ans.
0: 14.
2: 14, le double.
0: 14 ans. Morceau avec John Martin qui sortait à l'époque en 2012, juste avant la première séparation du trio suédois, hein, la Swedish House Mafia.
2: Ouais, et d'ailleurs, bah ouais, ce morceau, il est sorti il y a 14 ans. Ça continue de provoquer des sacrés moments. D'ailleurs, si on vous en parle, c'est parce que durant un concert de la Swedish House Mafia au stade de Göteborg, j'espère que je le dis bien.
0: On t'en voudra pas.
2: J'espère que je le dis bien, en tout cas. Il y a Sébastien Ingrosso qui a même fait monter sa fille sur scène pour chanter les premières paroles du morceau. C'est fou quand même, c'est trop chouette comme morceau avec son papa.
0: Non, clairement. J'ai envie qu'on l'écoute, du coup.
2: Bah on pourrait faire ça, là, ça tout de suite. On pourrait faire ça. Et vous aussi, peut-être que ça vous rappelle tout un tas de moments comme ça. Parfois, il y a certaines chansons qui nous replongent à certains instants.

0: va écouter Malcolm Todd dans un instant sur Typique. On avance. Il sera 11h dans la suite.
1: Et vers 11h, vous savez ce qui se passe, c'est la battle. Mario et moi vous propose un morceau, vous votez pour le mien, tout simplement. On vous passe déjà le numéro du WhatsApp, 0471 200 300. Non, je rigole, vous allez nous départager.
0: Alors, pour vous dire comment mon morceau est hyper fort aujourd'hui,
1: je sais pas.
0: Aloïs, notre assistante d'antenne dans cette émission, m'a dit juste avant, aujourd'hui c'est toi qui as mon...
1: Non, je crois pas, Aloïs.
2: Mais j'ai pas hésité une seule seconde, Vanessa.
1: C'est une blague.
2: Une seule seconde.
0: Ouais.
1: Non, mais vraiment, moi aujourd'hui, j'y crois pas du tout. C'est pas possible. Parce que le morceau que Mario propose, on l'entend tout le temps. Le mien, le groupe, on le connaît, il est encore actuel. Mais ce morceau-là, oh non, ça c'est du souvenir mais de zinzin.
2: Le morceau de Mario, il fait partie du top 5 des morceaux créés dans le monde.
0: Exactement. Exactement. Vous allez voir, on va vous dévoiler ça dans un instant. On va écouter Angèle aussi dans la suite avec Taren.
1: Elle arrive dans un instant. Et comme on vous l'a promis aussi, Malcolm Todd dans la suite.
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0: Allez, merci d'être branché sur Topic. On démarre une nouvelle heure dans laquelle il y aura Maneskin dans un instant.
1: On écoutera The Loneliest sur Topic. Je vois arriver Stella Lefty aussi, nouveauté dans la playlist.
0: J'adore ce morceau, il s'appelle Boston.
1: Petit coup de country là à 11h du matin, ça fait du bien.
0: Petit coup de Offenbach aussi, dans un instant avec Star Sailor. On va écouter Fall to the Floor. Salut Vanessa.
1: Salut Mario, bonjour tout le monde. Bienvenue si vous venez de nous rejoindre. 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

0: On va écouter Rihanna dans un instant, sort typique. Avant ça, ça y est, c'est l'heure, 11h07, l'heure de la battle. Battle année 90-2000, comme tous les jours.
1: Exactement, tous les jours, à la même heure, Mario et moi, on vous propose un morceau, année 90 et 2000, et c'est vous qui nous départagez sur le WhatsApp de Typique. On vous donne déjà le numéro 0471 200 300, numéro totalement gratuit. Pour voter pour Mario, vous envoyez Mario. Pour voter pour moi, vous envoyez à Vanessa, à mon avis. À mon avis, aujourd'hui, vous aurez envie de voter pour moi.
0: Je suis pas sûr. C'est quoi ton morceau?
1: Moi, je vous propose Justin Bieber et Nicki Minaj. Justin!
0: Oh mon Dieu.
1: Show you off.
0: Est-ce que vraiment on a envie d'écouter ça ce matin?
1: Show you off. Yeah, yeah, yeah.
0: Bon, d'accord.
1: Bien sûr.
0: Si vous voulez, allez-y. Vous envoyez Vanessa sur le WhatsApp de Typique, 0471 200 300.
1: Vous envoyez Vanessa, hein. Je sais que vous avez envie de l'écouter ce morceau. En plus, tu vois, là, c'est un peu frustrant parce qu'on a le début de la chanson.
0: Ouais.
1: On a envie d'entendre la chanson en entier. Bah pour ça, il faut envoyer Vanessa.
0: T'inquiète pas.
1: 1, 200, 300.
0: Je vais vous défrustrer ce matin.
1: Ouh, je pense pas.
0: Parce que même
1: coming for ya.
0: Justin Bieber et Nicki Minaj ne font pas le poids face à lui. Est-ce qu'on est d'accord?
1: Franchement, je sais pas parce que Aloïs, notre assistant d'antenne, avait dit de base qu'il voulait Lose Yourself d'Eminem. Et puis quand il a écouté mon morceau, Aloïs t'a dansé.
2: Non, je confirme et je signe pour Eminem.
0: Parfait. Si vous aussi vous voulez écouter Eminem, vous y allez, vous envoyez Mario sur le WhatsApp de Typique, 0471 200 300, numéro gratuit.
1: Allez-y, avouez. Combien il te paye, Aloïs, pour que tu votes pour lui?
2: Beaucoup trop.
1: Il avoue à l'antenne, en plus, devant la Belgique entière, je le savais.
0: 0471 200 300, vous envoyez Vanessa pour écouter Justin Bieber,
1: oui,
0: et Nicki Minaj, ou bien Mario si vous voulez écouter cette pépite d'Eminem.
1: Non, surtout pas, vous envoyez Vanessa. C'est beau, Vanessa, ça sonne bien.
0: Ce matin, j'ai même pas peur de ce qui va arriver.
1: Oh, ça c'est pas juste.
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0: 11h19 sur Tipeee. 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Énorme action.
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0: 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Un odeur dans la suite.
1: Juste après, Marguerite.

0: Une belle matinée, on va pouvoir manger dans 30 minutes. Ça, c'est la bonne nouvelle.
1: Mais il ne parle que de ça.
0: Oh, mais j'en peux plus.
1: Mais tu manges le matin.
0: Mais j'ai pas mangé ce matin.
1: Ah, mais voilà, c'est ça.
0: T'as pas faim, toi?
1: Mais moi, j'ai pris un bon petit déjeuner.
0: Ouais.
1: J'ai pris du skyr avec des myrtilles dedans. Oh, c'était voilà. Bon.
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1: Ah, c'était
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1: bon.
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1: Bonne humeur, sauf quand il râle parce qu'il a faim. Hein.
0: Mais je râle pas. J'ai juste faim. Mais dans une demi-heure, tu m'entendras plus râler.
1: Bon, en tout cas, je pense qu'il y a quelque chose qui va te permettre de changer les idées.
0: La battle, parce que c'est vrai, je vais la gagner. Alors, vous connaissez le principe, il y a deux morceaux qui s'affrontent tous les jours, l'un choisi par Vanessa, l'autre par moi, on est dans une battle, année 92 000, on se fait du souvenir. Quel est le morceau que t'as choisi?
1: Mais pour tout vous dire, moi j'ai choisi un morceau qui est excellent, on va pas se mentir, ce morceau est génialissime, ce morceau, si vous êtes né dans les années 90 et 2000,
0: non mais ton morceau,
1: vous
0: pas
1: l'adorez
0: le mien.
1: Aussi, mais c'est vrai que Mario a proposé un morceau assez fort, ce qui ne veut rien dire. Si vous voulez entendre le mien, il faut voter maintenant, parce qu'il n'y a pas assez de Vanessa sur le WhatsApp, je vous propose, attention, je vous propose... Justin. Si vous voulez Nicki Minaj, Justin Bieber, il faut voter maintenant. Il n'y a pas assez de votes. Et je n'aime pas ce morceau, ce message là, Maximilien. Je n'aime pas ce message de Maximilien qui dit c'est encore pas aujourd'hui que je vais voter pour Vanessa.
0: Non, justement, parce que Maximilien a voté, un peu comme 99,8% des gens qui ont voté ce matin. Vous avez voté pour mon morceau.
1: Mais ça sort pas de l'ordinaire. Eminem, toujours Eminem. C'est bien Eminem. Mais de temps en temps, une petite fantaisie, un petit Nicki Minaj, Justin Bieber, tu vois.
0: Ouais. 0471-200-300. Oui, tout à fait. Oui.
1: En tout cas, si vous voulez entendre Justin Bieber et Nicki Minaj, je le répète, il faut voter là maintenant. Allez-y, c'est gratuit. Hein.
0: Bizarre. Est-ce que vous entendez? Non, je crois qu'on a des problèmes de micro là ce matin.
1: Merci Sophie qui envoie un message sur le WhatsApp.
0: Ah,
1: merci beaucoup.
0: Voilà, Sophie qui fait partie des deux auditrices qui ont voté pour Vanessa. Non, mais c'est vrai que Eminem, c'est compliqué. C'est compliqué de rivaliser avec lui.
1: Écoutez, ce matin, on peut prouver à Mario qu'on écoutera Justin Bieber et Nicki Minaj. Mais pour ça vraiment, et je pense que c'est possible, il faut que vous preniez votre téléphone là tout de suite et que vous envoyez Vanessa à 0471-200-300. Moi j'y crois.
0: Ok, moi je ne dis rien, d'accord? Bon, on y va. On dépouille tout ça dans la suite sur Typique 11h28.
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0: On va écouter Elena dans un instant, Ravin Lini aussi, Love Me Not, ça arrive sur Tipeee.
1: Par contre, je comprends pas. Mais je vois pas Justin Bieber et Nicki Minaj dans la suite de la playlist.
0: Ah,
1: qu'est-ce que vous avez à me dire, tous les deux?
0: Il y a une battle qui est en cours ce matin. Justin Bieber, Nicki Minaj en équipe face à Eminem. Vous avez voté sur le WhatsApp de la radio. On a dépouillé vos votes. Enfin, plutôt Aloïs, notre assistant dans cette émission, a comptabilisé tout ça. On est sur une victoire de...
2: de Mario!
1: Évidemment,
0: sans suspense.
1: Évidemment, sans suspense. Parce
2: c'était
1: que je
2: pas
1: sais
2: serré.
1: Pas, vous faites équipe tous les deux. Qu'est-ce qui s'est passé? Je veux savoir, il te paye quoi en café? Il t'offre les lunchs le midi?
2: L'équipe, c'était plutôt Justin Bieber et Nicki Minaj contre Eminem tout seul. Et pourtant, Eminem les a écrasés.
0: Voilà.
1: Mais quand même, je tiens à remercier toutes les personnes qui ont tenté de prouver à Mario qu'on pouvait gagner avec Justin Bieber et Nicki Minaj. Parce que quand je vous ai dit que moi, j'y croyais, on a reçu tout un tas de messages. À la base, j'avais genre un ou deux messages symboliques.
0: Il y en a eu trois ou quatre, ouais, c'est vrai.
1: Non, il n'y en a pas eu trois ou quatre.
2: Il y en a eu
1: tout plein après.
2: Il y en a eu vraiment beaucoup
1: mais
2: après.
1: Mais honnêtement, au début, je partais de très très loin. Donc merci à toutes les personnes qui ont quand même sauvé un peu cet honneur de Nicki Minaj et Justin Bieber.
0: Mais malheureusement, ça n'a pas suffi à battre Eminem ce matin, puisque vous avez voté en masse pour ce morceau qui s'appelle Lose Yourself. On l'écoute.
1: J'ai pas dit mon dernier mot. Demain, je veux gagner la battle.
0: D'accord.
1: Vraiment, demain, je veux la gagner.
0: Ok.
1: Tu me laisseras gagner?
0: Non.
1: Allez, s'il te plaît. Mais avec un beau sourire.
0: Non plus.
1: Oh, il est vraiment pas sympa. Hein.
0: Eminem, vous l'avez choisi 11h40. On l'écoute. Sortez pique. 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

0: La suite sur Typique, ce sera avec Ugel dans un instant.
1: Et puis Guillaume aussi, Guillaume qui arrive dans une poignée de minutes.
2: Exactement, je suis là au taquet. Aujourd'hui, je suis très en forme, je vous le dis.
0: Ah oui.
2: Ouais, vraiment.
1: Ça donne quoi un Guillaume très en forme? Ça veut dire que tu vas danser, chanter ici derrière ou
2: je
1: pas?
2: Je danse toujours et je chante toujours.
1: Alors qu'est-ce qu'il y a de plus quand t'es encore plus en forme?
2: Ah, j'en sais rien, de la bonne humeur encore plus. Je sais pas.
1: Est-ce qu'on sera pas hyper bien du coup?
0: Ah bah si.
1: On est déjà très bien d'habitude.
2: Évidemment, la playlist qui reprend avec beaucoup de bonnes choses. Il y a du Justin Timberlake, il y a du Beyoncé, il y a du Rihanna, il y a de la surprise aussi. J'ai l'info sur un artiste belge qui va faire son retour lors d'un événement qu'on prépare.
1: Ah ouais. Ouais. Curieuse.
0: Artiste genre typique.
2: Artiste typique, artiste énorme en Belgique.
0: Ok.
2: Voilà, c'est pas Stromae. C'est pas Stromae, mais c'est. On est dans cette catégorie-là.
0: Mmh. Parfait, ben on va t'écouter hyper attentivement du coup.
2: Vous allez faire quoi, vous?
0: On va les manger.
2: Voilà.
1: Comme tous les jours, Mario attend impatiemment midi. Un estomac sur pâte.
0: Allez, s'il te plaît, j'ai faim.
1: Oui, on va manger. Est-ce que j'ai le choix?
0: Bah non.
1: Voilà.
2: La bonne app.
0: Allez, on vous laisse avec Guillaume qui prend les commandes à partir de midi sur Typique. Passez tous une belle journée.
1: Bonne journée sur Typique.
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3: Bel après-midi tout le monde, c'est le moment de s'informer avec Marie-Laure de Kharkov avant de repartir pour une nouvelle heure de playlist avec Sabrina Carpenter, Morgan ou encore Julien Doré dans la suite. 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Il est midi, bonjour Marie-Laure.
4: Bonjour à toutes et tous. Du neuf dans la disparition de Timéo, cet enfant de 5 ans dont le corps a été retrouvé le 24 août à Onhé, en province de Namur. Tout comme celui de son père, Brian Brigou, le parquet de Namur a rendu public aujourd'hui le résultat de plusieurs devoirs d'enquête. Il confirme tout d'abord, grâce aux analyses ADN, que les corps retrouvés sont bien ceux de Timéo et de son père, ce que les autopsies n'avaient pas permis de faire. Le parquet a aussi donné des informations sur les analyses toxicologiques réalisées sur le corps de Brian Brigou. Des traces de consommation de drogue ont été décelées. Enfin, le GSM de Brian Brigou, qui était recherché par les enquêteurs, a été retrouvé. Les enquêteurs sont en train de l'analyser. La circulation des navires a repris dans le port d'Anvers. Elle avait été interrompue hier en fin de journée à cause d'une fuite d'huile. Des opérations de nettoyage sont toujours en cours. 3 quais restent inaccessibles. Les contrôleurs aériens de l'aéroport de Charleroi vont se croiser les bras pendant 24 nuits, presque un mois. Les syndicats et la direction de Sky, le gestionnaire du trafic aérien, n'ont pas réussi à s'entendre sur les indemnités des travailleurs liées au travail de nuit. Les aiguilleurs du ciel débuteront donc leur grève demain à 22h jusqu'à 8h le lendemain matin et ainsi de suite jusqu'au 10 octobre. Un drone a été abattu pour la première fois par l'OTAN au-dessus de la Lituanie. Le drone venait du Bélarus. Il a été abattu par des appareils italiens, appareils qui assurent la protection du ciel des pays baltes dans le cadre de la police de l'air de l'OTAN. La Lituanie, la Lettonie et l'Estonie, qui partagent une frontière avec la Russie, enregistrent régulièrement des intrusions de drones sur leur territoire. Le nombre de centenaires au Japon dépasse maintenant les 100 000. Cela n'était jamais arrivé. Autre record à l'autre bout de la pyramide des âges. Le taux de fécondité n'a jamais été aussi bas dans le pays, ce qui cause des problèmes pour le pays comme des pénuries de main-d'œuvre, un gonflement de la facture de la sécurité sociale et un rétrécissement de l'assiette fiscale. Autre déséquilibre, 90% des centenaires sont des femmes. Voilà pour les infos. Très belle journée à notre écoute.
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3: Et cet après-midi, à part quelques nuages blancs par-ci par-là, nous aurons un soleil bien présent, bien généreux sur tout le pays. On va prendre un petit coup de chaud, hein, même puisque les températures grimpent de 26 à 28 degrés. Trop bien. 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
0: Oui, c'est moi, salut tout le monde. Avec ce goût d'été encore, hein, sur Tipeee, cette belle journée sous le soleil. Bienvenue, j'espère que vous allez bien aujourd'hui. Par contre, c'est fou quand même, aujourd'hui il fait 28, j'ai regardé un petit peu, demain il fait 18. On va perdre 10 degrés d'un coup là, comme ça, en toute détente. Si ça c'est pas

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Bon mardi avec Typique. Bon temps de midi aussi à ceux qui vont bientôt partir à manger peut-être ou qui sont déjà même en pause. Et attention, jeudi, bah c'est la fête. Hein. 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Bref, ça va être trop bien, c'est ce jeudi 17 septembre, je le rappelle, à Namur. Il y aura Mauvais Joe dans quelques instants sur Typique. On écoutera aussi Gym Class Heroes tout de suite. Et juste derrière, pourquoi pas un petit Gorillaz aussi, pour se faire plaisir, tiens.

0: Le son typique est là pour vous accompagner toute la journée, sous le soleil, dans la voiture, peut-être au bureau en ce moment, à la maison, en plein temps de midi, en train de déguster votre petit sandwich, pourquoi pas avec Kid Laroi dans un instant, Doja Cat aussi, ou encore ce son. Que vous êtes à chaque fois très nombreux et nombreuses à réclamer DJ Goja, Jason Derulo et Melody dans un instant sur Typique.
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1: 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Je rappelle, si ça vous dit, l'événement est gratuit selon évidemment la place disponible sur la Grand Place. Ce sera limité forcément au bout d'un moment. En direct aussi à suivre en télé sur la Une. Et Loïc Noté, le voici.

0: J'espère que vous n'avez pas trop mangé cet après-midi sur la piste. On est là avec vous sur Typique pour profiter de la musique et de ce son trop bien qui arrive dans quelques minutes. J'adore. Randy et Monica, The Boy Is Mine, c'est en préparation. Et avant 13h, on écoutera aussi Kungs et Theophilus London.
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Merci tout le monde d'être là, de profiter un maximum de la musique avec moi. Très heureux de vous accompagner, c'est Guillaume ici en studio et merci pour vos messages sur le WhatsApp de Tipeee 0471 200 300. Myriam nous écoute depuis Étampuis. Elle bosse en distanciel aujourd'hui cet après-midi, mais elle profite un petit peu du soleil puisqu'elle bosse depuis sa terrasse. Ah ouais, à la belle vie, à la belle vie. Damien, lui, est chauffeur livreur à Liège. Il est branché aussi sur Tipeee pour profiter un maximum de la playlist pendant qu'il bosse. Gros bisous à toi, Damien. Et puis je vois également Malika, Chris, Sébastien, Marie ou encore Denis et Pierre qui sont là également sur le WhatsApp. Un petit coucou qui viennent d'envoyer des messages il y a quelques petites minutes. Merci à vous. On va profiter encore d'une nouvelle heure de playlist qui démarre maintenant. Bah oui, c'est parti. Avec Camille MB qui se prépare, Bad Bunny aussi, ça va faire trop plaisir, ou encore Black Bear sur Tipeee. Merci d'être là, tout le monde. 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Il est 13h.

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2: Est-ce qu'on peut parler de cette météo de petites secondes? Ça fait quand même du bien, hein. Même si on sent que c'est l'une des dernières vraies bonnes journées de soleil qu'on va connaître avant de retrouver des températures bien belges, hein. Quoique, avec les changements climatiques, on n'est pas à l'abri de se taper une canicule en novembre, mais quand même. Là, on profite un maximum, 28 degrés partout un petit peu sur le pays, c'est une folie furieuse. Et donc, on profite un maximum du moment présent avec le soleil et la playlist de Tipeee, qui va reprendre d'ailleurs avec Orelsan.
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2: Et attention, Hartung Hartung, dans quelques minutes, je vous parle d'une action énorme en rapport avec Orelsan, puisque Tipeee va vous permettre d'assurer la première partie d'Orelsan lors de son prochain concert chez nous. C'est un truc de fou, vraiment. Je vous parle de ça dans une poignée de minutes. Bougez pas, Orelsan dans la suite, Chainsmokers aussi.
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Et on vous offre aussi Tovelo dans un instant avec Stromae, Oliver Tree et No Doubt tout de suite dans la suite de la playlist. C'est

0: La playlist de votre journée, c'est avec Typique évidemment, avec Busta Rhymes aussi dans la suite, ou encore Avicii et Suarez. D'ailleurs, Suarez, ils étaient hier, hein, invités du réveil de Typique entre 6h et 9h du matin. Vous retrouvez leur session puisqu'ils ont chanté ce morceau en live. Le morceau s'appelle Dingue. Vous le retrouvez sur notre compte Instagram, notamment typique@typiquertbf, ou sur Ovio si vous le souhaitez aussi. Suarez, en tout cas, c'est dans un instant.
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Moi aussi j'ai envie de rire comme lui. Merci d'être là tout le monde, bienvenue sur Tipeee si vous venez de nous rejoindre. D'ici une petite trentaine de minutes, vous avez le contrôle de la radio, c'est vous qui choisissez la musique et c'est vous qui pouvez diffuser un titre qui vous ferait très plaisir aujourd'hui, comme un plaisir coupable, comme une dédicace à quelqu'un que vous aimez, comme un morceau qui nous ferait tous du bien avec ce soleil, ces 28 degrés qu'il fait dehors. C'est à vous de choisir, vraiment vous avez libre cours à votre imagination et à vos souvenirs, dans votre tête vous allez creuser un petit peu, chercher un morceau, pourquoi pas votre morceau préféré hein, aussi. 0471 200 300, c'est là-bas que ça se passe pour m'envoyer votre titre. 0471 200 300, on l'écoute, c'est promis, tout à l'heure vers 14h20-25 dans ces eaux-là. Il y aura Tate McRae dans quelques petites secondes. David Guetta se prépare également juste derrière ceci. Voici Manon Lisa, vous êtes sur Tipeee et tout va bien, non ?

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0: Vous écoutez Typique. On est là avec vous 24 sur 24, 7 jours sur 7. On vit la musique avec vous à fond. Et avant de retrouver le journal de 14h, il y aura Post Malone et Adela également. Et puis, tiens, salut Orelsan.
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1: Il y aura 50 Cent, Temper City, Charlie XCX ou encore Eddie Depreto dans la prochaine heure de musique. D'abord, on fait le point sur l'info avec Marie-Laure de Carco, sortie pique.
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3: Bonjour à toutes et tous. La ministre wallonne en charge des aéroports vient à la rescousse de la direction de Skies pour tenter de convaincre les syndicats de renoncer à la grève qu'ils comptent mener pendant 24 nuits à partir de demain soir, de 22h à 8h du matin. Elle appelle à une reprise du dialogue entre la direction et les syndicats en présence du ministre fédéral de la Mobilité, Jean-Luc Cruc. Cette grève, dit-elle, frappe directement l'aéroport de Charleroi, ses partenaires et ses quelques 300 000 passagers. L'aéroport ne peut pas subir des interruptions de services répétées. Il faut, dit la ministre, une solution structurelle. Un avion de la compagnie aérienne espagnole Iberia a dû procéder à un atterrissage d'urgence à l'aéroport de Zaventem. Des fumées avaient été signalées à bord. Selon Brussels Airport, l'avion a atterri en toute sécurité et les passagers ont pu quitter l'appareil. La cause des dégagements de fumée n'est pas encore connue. 5 grandes nappes de pétrole sont visibles sur des images satellites dans le détroit d'Ormuz. Selon Greenpeace, le pétrole a désormais atteint la côte iranienne, près de l'île de Kezm, où se trouvent également des zones naturelles protégées. Le pétrole pourrait provenir d'un pétrolier touché lors d'une attaque. Le trafic reprend doucement aux Pays-Bas après une panne sur le réseau ferroviaire ce matin. Et le mot sabotage est évoqué, un sabotage de grande ampleur. Des objets ont été déposés sur les voies. Le réseau néerlandais a été perturbé en 13 endroits distincts. Certains actes ont même été fermés. Les services secrets néerlandais se sont joints à la police pour tenter de découvrir l'origine de ces sabotages.
1: Ah bah d'accord. Au revoir, Marie-Laure de Carcoub. Cet après-midi, au niveau de la météo, après quelques nuages blancs, nous aurons un beau soleil bien présent et bien généreux. Tout le pays sera sous les températures de 26 à 28 degrés. Bref, il fait beau aujourd'hui. On profite un maximum. Bon mardi tout le monde. J'espère que tout se passe bien de votre côté, que la musique vous aide à vous motiver, vous aide à vous changer les idées aussi. On est là pour ça, vous le savez. Il suffit de monter le volume parfois et ça va mieux. La preuve, si on monte le volume tout de suite, ça ira mieux, puisqu'il y a Calvin Harris.

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0: Toujours là, toujours bien présent en studio à vos côtés, évidemment, et vos messages sur le WhatsApp de la radio 0471 200 300. Comment ça va déjà aujourd'hui? Je vous demande ça. Dans un premier temps, il fait beau aujourd'hui partout sur le pays, ça fait plaisir quand même, ça fait du bien au moral un petit peu. Il faut en profiter parce que là, on va perdre 10 degrés demain, je sais pas si vous avez vu, aujourd'hui c'est 28, demain c'est 18, c'est ridicule, ça n'a aucun sens. Mais bon, c'est la Belgique, on accepte. Et puis sur le WhatsApp aussi, je lis vos propositions musicales. Dans quel mood vous êtes aujourd'hui? Dites-moi tout, quel mood musical, hein, bien évidemment. Est-ce que vous êtes plus plaisir coupable? Est-ce que vous avez envie d'écouter un titre plus récent, hein, de faire une dédicace? C'est vous qui voyez, vous choisissez un morceau, on en écoute un d'ici 14h20, 20 5, plus ou moins, ça se passe sur le WhatsApp, donc 0 471 200 300. On va repartir avec Temper City dans la suite. Et je vous ai préparé un titre de 50 Cent aussi, Candy Shop. Trop cool, non?
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Adèle Castillon dans quelques instants. Elle s'installera avec son morceau Été avec toi, with DMC aussi au programme. Mais d'abord, je m'intéresse à vos messages sur le compte WhatsApp de la radio, 14h22. Bienvenue à vous si vous venez de vous brancher. Et coucou à Vincent, Louise, Ange, Maud, Jennifer, Nicolas ou encore Eric qui viennent il y a quelques secondes de m'envoyer des messages pour des propositions musicales. Et c'est le choix d'Alex qu'on va écouter tout de suite. La proposition est la suivante. Il me dit « Bonjour, pour aucune raison à part que ça fait longtemps que je ne l'ai plus entendu et que ça me motive, je propose la chanson « Let Me Think About It » de Fédé Legrand. » Eh bien écoute Alex, ton message est très simple. Et parfois il faut pas de raison pour écouter un morceau, hein. Voici Fédé Legrand sur Typique.

0: On continue avec encore plus de musique et dans la suite, Shawn Michael Booze. Alias Samber, évidemment. Qu'on écoute dans les prochaines secondes. Et Marshmello débarque aussi sur Typique.
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Qu'est-ce qu'on est bien cet après-midi. Ah, la playlist est vraiment trop cool. Et ça va continuer, je vous promets. 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Pour s'évader, il y a aussi la musique. Ça continue avec Ed Sheeran dans quelques instants. Last Frequencies, mais d'abord attention, Missy Elliott est sur Typique.

0: Radio Télé Digital, c'est typique avec vous partout. Et je vous laisse avec Samy et Lou. Dès 15h, ils seront là pour vous aider à poursuivre l'après-midi dans la bonne humeur. Bien évidemment, avec plein d'infos, parfois inutiles, hein, mais qui servent en société. Et c'est vrai que pour se la péter parfois à la machine à café, bah c'est bien d'avoir les petites infos de Samy et Lou. Ils arrivent aussi avec des entrées pour Walibi à vous offrir. Tout ça, ce sera dans quelques minutes après. Après... Après sorry papi, qui arrive Becky G et Topic dans la radio et Romeo Elvis aussi.
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2: Bonjour tout le monde.
3: Hello.
2: 15h48, on est en direct sur Typique. On espère que vous allez bien, que vous avez passé une excellente journée. Moi c'est Samy, avec moi Yalou.
3: Mais bien bonjour. Et vous savez quoi, même si votre journée n'était pas terrible, vous venez d'entrer dans le sas de décompression. Alors on inspire. Et on expire. Oui, oui, oui, t'avais des choses à décharger.
2: Ouais, non,
3: toi.
2: Moi j'ai une mauvaise journée.
3: On va en parler.
2: J'ai toujours le même schéma dans les semaines, c'est ouf. C'est que le lundi, je suis en pleine forme.
3: Le mardi,
2: bam, j'ai un coup de. Un peu déprime, un peu blues, un peu. Voilà.
3: Ouais, Tuesday is the new Monday.
2: Mais moi, mon vrai Monday, c'est le Tuesday.
3: C'est vrai?
2: Complètement.
3: Oh, est-ce qu'il y a un jour de la semaine comme ça où vous sentez que vous avez un peu plus de mal?
2: Est-ce que toi, il y a un jour spécial dans la semaine où tu te dis. Ça peut être le dimanche. Hein,
3: moi,
2: ça
3: j'ai
2: peut
3: l'impression
2: être...
3: que c'est le jeudi, parce que le jeudi, je veux trop qu'on soit vendredi.
2: Ah ouais, du coup, t'es un peu.
3: Cette journée passe plus lentement que les autres. Elle passe pas une mauvaise journée, mais je trouve qu'elle passe lentement.
2: Ah ouais.
3: Tu vois ce que je veux dire?
2: Je vois totalement. Ah bah, allez-y, voilà, c'est le sujet de la journée. 0471-200-300. En tout cas, nous, on a tout ce qu'il faut pour bien la terminer. Cette journée.
3: Oui, on a des bonnes nouvelles. On se concentre sur le positif dans cette émission. On a aussi des cadeaux à vous offrir pour toute la famille, pour y aller entre potes. On a de la réalité virtuelle. On a des places pour Walibi aussi.
2: Tout à fait. Voilà.
3: Et on vous redira comment gagner tout ça.
2: Un bon petit Dalton Terror, des familles.
3: Direct, c'est vraiment le seul.
2: Ça ira mieux. Vous le faites un mardi ou un jeudi et vous allez voir, ça réveille. Dans la playlist, on a Rosalia dans un instant, Puggy également. Et juste avant, c'est Ariana Grande.

0: Mirror.
1: J'aurais dû dire Mirror.
2: Je le dis en français.
1: Dans un instant, Tiësto arrive. Et puis, dans un instant, on va parler de Haitch, qui est passé du rap indé aux millions de streams.
2: Alors là, sinon, vous parle pas encore. Vous l'entendez pour l'instant régulièrement sur Tipeee avec son sample de Ring My Bell.
3: You can ring my bell. Ring my bell. Mais qu'est-ce que tu le fais bien.
2: Thank you. On parle de son ascension parce qu'il est en train d'exploser. Et en plus, vous allez voir, il utilise sa notoriété pour la bonne cause.
1: Tout à fait. On en parle juste après Tiësto. Avec Ava Max.
2: Ce sera The Motto.
1: Il y aura aussi Paul Russell dans moins de 3 minutes sur Tipeee.
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0: Paul Russell à l'instant sur Typique.
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3: Oh, vous le savez, avec Samy, nous sommes des passionnés de la musique, tellement passionnés que le mardi, Samy vient nous révéler des secrets de l'industrie musicale. Tu nous l'as fait il y a quelques minutes, tu l'as fait tellement bien, tu vas le refaire.
0: Oh là là, mais pourquoi?
3: Vous l'entendez pour l'instant sur Typique, avec son sample Ring My Bell, qui donne à peu près ça.
4: You can ring my bell.
0: J'ai mis un peu de réverb, parce que sinon...
3: Oh, c'est bien, tu arrondis les angles.

0: TikTok, on l'entend sur TikTok, en fait on l'entend partout.
1: Ben oui.
0: Et l'artiste derrière est en train d'exploser.
1: Et cet artiste, c'est Hych. Vous l'avez peut-être déjà entendu sur ce morceau, RMB, le nouveau titre Ring My Bell qui cartonne avec son sample du classique disco Ring My Bell de Anita Ward.
0: Yes.
1: Mais derrière ce gros buzz, Hych, eh bien c'est sur...
0: Je suis en train de te dire, tu t'es fait mal.
1: Moi aussi, ça me fait penser à ça. Notre Hych, c'est surtout un rappeur qui vient de Manchester et qui s'est construit progressivement sur la scène indépendante. En fait, son premier gros tournant, c'était en 2018. Il a attiré l'attention d'Ed Sheeran, rien que ça. Quelques années plus tard, ils ont même fait un son ensemble. Mais Hych, il a aussi une histoire beaucoup plus personnelle derrière sa musique, puisqu'il a dédié un morceau à sa petite sœur Gracie. Gracie qui est atteinte de trisomie 21. Et il utilise régulièrement sa notoriété pour sensibiliser son public à cette cause. Et d'ailleurs, sa petite sœur Gracie apparaît d'ailleurs dans le clip de la chanson RMB Ring My Bell. Et son engagement ne s'arrête pas là, puisqu'il a même gravi le Kilimandjaro pour récolter des fonds pour une association qui soutient les personnes atteintes de trisomie 21. Donc évidemment, il y a les millions de streams sur les vidéos TikTok sur son titre, mais il y a un cœur derrière et on voit qu'il utilise sa notoriété pour faire des belles choses, et ça c'est toujours sympa.
0: Ben ça, j'aime bien, vous voyez, déjà la chanson de base, je la trouve super, elle reste en tête en plus.
1: Ça c'est sûr.
0: Mais quand on sait que c'est pour passer des beaux messages derrière, des messages importants, ben, ça a encore plus de sens.
1: Et du coup, ça passe évidemment dans la playlist de Typique. Hych.
0: Ring my bell.
1: Hych. Aïe, je me suis fait mal. Voici Ring My Bell.

0: va écouter le nouveau Angèle dans un instant sur Typique.
1: Elle arrive avec une seule vie.
0: Et puis écoutez ce qui arrive aussi.
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1: C'est vrai ça, on n'a qu'une seule vie.
0: Mais oui!
1: Il faut en profiter.
0: Profitons-en.
1: Et pourquoi pas gagner au grand défi par exemple.
0: Bah oui, puisque aujourd'hui vous serez deux à vous affronter. Et on va vous poser des petites questions. Petit quiz de culture pop, question facile, vous allez voir.
1: Oui.
0: Il faudra juste être plus rapide que votre adversaire.
1: Et le gagnant repart avec 4 accès pour Walibi, pour y aller entre potes, en famille, ça c'est vous qui verrez. Et surtout pour profiter des attractions, hein. On l'a dit hier, on a parlé desquelles?
0: On a parlé du loup-garou, on a parlé de
1: Dalton
0: Terror.
1: Il me force à chaque fois à aller dedans. Hein.
0: Non, je ne force pas.
1: Tu fais du chantage affectif.
0: Oui, ça oui.
1: Le scandale.
0: Le Kanda.
1: Le Kanda, j'adore.
0: La Turbine, là, qui s'appelait un moment Psyche Underground, qui
1: oui.
0: se rappelle Turbine, il me semble.
1: Je crois qu'elle a rechangé de nom, c'est vrai.
0: Il y a quoi d'autre?
1: Il y en a une nouvelle, la Mecha, la Mécalodon.
0: Mécalodon, oui, tout à fait, très
1: alors,
0: sympa
1: si
0: également.
1: Si vous n'êtes pas retourné à Walibi depuis longtemps, elle est trop bien.
0: Le Pulsar.
1: Oui.
0: Pulsar, j'adore. Bon, en tout cas, c'est pas pour nous, c'est pour vous. 4 entrées. Et si ça vous tente, c'est très simple, il suffit d'envoyer le code Typique au 6005 pour 1€ par message.
1: Typique par SMS au 6005. Bonne chance à vous, on vous appelle avant 18h.
0: Côté son, Angèle, comme promis, avec une seule vie. Aussi Major Lazer et Camila Cabello dans moins de 1 minute 30 précisément.
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0: Il est 15h33, on fait un tour du côté des routes.
1: Eh bien, ça coince toujours à cause des travaux sur le 40 Liège Aix-la-Chapelle à hauteur de Votem. Vers Bruxelles, vous perdez une vingtaine de minutes. Et puis des petits ralentissements vers Aix-la-Chapelle aussi. Et alors, sur le ring de Bruxelles, bah, des bouchons, que voulez-vous? Ça coince entre Halle et Grand-Bigard. Entre Grand-Bigard et Woluwe Saint-Etienne, 15 minutes de perdu. Entre Woluwe Saint-Etienne et Léonard, pareil. 10 petites minutes entre Waterloo et Zaventem. Et enfin, 10 minutes aussi entre Zaventem et Grand-Bigard. Pour le reste, bah, ça roule.
0: Eh bah, ben, soyez patients et prudents. Angèle, dans un instant, juste avant, c'est Major Lazer.

0: Elle était notre invitée il y a quelques mois, Angèle.
1: Quelques semaines.
0: Oui, il y a quelques... Je sais même plus quand c'était.
1: Doudou.
0: C'était quand d'ailleurs?
1: Bah, c'était au mois de juin.
0: Au mois de juin, oui. Bah, il y a quelques mois, c'est juste. Hein.
1: Non, mais moi, je préfère dire semaine.
0: Ouais, ouais, j'ai vu Angèle il y a quelques semaines. Bien, tout à l'heure, on parlait de petits moments down. C'est quel jour pour vous? Le lundi, le mardi, le mercredi, le jeudi, le vendredi?
1: Ça dépend.
0: Le samedi, le dimanche?
1: Pas spécialement moments down, mais en tout cas des journées.
0: Des coups de mou, en tout cas.
1: Ouais, ou qui passent plus lentement que les autres.
0: Ouais.
1: 0471-200-300. Fabien nous dit totalement d'accord avec vous. Comme Samy, le mardi, j'ai un petit coup de mou. Et le jeudi, c'est comme Lou, je trouve que c'est la journée la plus longue. Parce que j'attends trop le vendredi.
0: Oui, évidemment.
1: Ce qui est sûr, c'est qu'avec vous, la journée passe plus vite, quoi qu'il arrive. Merci à vous. C'est gentil, ça, Fabien.
0: Merci pour ton message.
1: On est là pour ça.
0: Exactement. Il y a Aurélia qui nous dit : moi, j'adore le mardi parce que j'ai cours de danse.
1: Ah,
0: j'y pense toute la journée et ça me motive. C'est vrai, ça, c'est bien. Au moins, tu sais que t'as un truc en fin de journée. C'est comme quand tu te réveilles le matin et que tu sais déjà ce que tu vas manger ce soir.
1: Mais
0: et du
1: tellement.
0: Coup, toute la journée,
1: mais
0: t'es en mode : ce soir, c'est pile
1: c'est
0: caca fromage.
1: Mais c'est tellement vrai. Il y a une demande de son aussi qui est arrivée.
0: Oui, c'est... Alors attends, il me semble qu'on nous a demandé du Kendrick Lamar. Je retrouve pas le message, mais en tout cas, j'ai préparé Kendrick Lamar.
1: C'est dans l'idée, c'est Ludo ici, je vois qu'il
0: me
1: demande
0: voilà,
1: sur WhatsApp. Justine aussi qui nous dit « Bonjour, est-ce qu'il y aurait moyen de faire un petit coucou à mon collègue Julien qui est chargé... » Non, qui est chargé... Oui, qui est chargé, j'imagine, il manque un mot. Qui est chargé aux oignons à côté de moi.
0: Ah bah bonjour Julien,
1: bonjour, Julien.
0: Chargé aux oignons.
1: Oula, mais alors vous pleurez?
0: Faut pas pleurer.
1: Ah non, il faut pas
0: pleurer.
1: Pleurer.
0: Ben en tout cas, bonjour à Justine et bonjour à Julien et bonjour à tous les autres.
1: Plein de force.
0: Courage à ceux qui travaillent d'ailleurs. Oh. 0471-200-300.
1: Faudrait qu'on parle une fois justement parce que tu parles d'oignons. Tu coupes parfois des oignons?
0: Rarement.
1: Moi, c'est une catastrophe. Genre. Dites-vous que je suis dans la même salle de quelqu'un qui en coupe. Je pleure ma vie.
0: Alors que t'es à 5 mètres?
1: À 5, non, mais à
0: mais
1: 10
0: non.
1: mètres, je pleure. C'est complètement.
0: C'est pas vrai ça.
1: Et donc, j'ai testé plein de techniques.
0: Ah, mais ben on en parlera alors.
1: Fonctionne.
0: Voici Linkin Park, What I've Done sur Typique.

0: La playlist de Tipeee continue dans un instant avec Gracie Abrams.
1: Ce sera mini bar. Et attention, il est 15h50.
0: Ah oui, attention Gracie, enfin.
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1: On termine la journée ensemble sur Tipeee avec dans la suite de la playlist Clara Luciani avec Nu, il y aura aussi Tame Impala.
2: Ça c'est pour la musique et puis on aura aussi des cadeaux.
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1: Et on s'informe tout de suite avec Marie-Laure de Kerckhove. Bonjour Marie-Laure.
4: Bonjour à toutes et tous. À 16h, les principales infos à retenir aujourd'hui. Les deux corps retrouvés à Onhé, en province de Namur, le 24 août, sont bien ceux de Timéo, 5 ans, et de son père, Brian Brigou. Le parquet l'a confirmé ce matin après analyse de l'ADN des deux personnes. Le parquet a aussi donné des informations sur les analyses toxicologiques réalisées sur le corps de Brian Brigou. Des traces de consommation de drogue ont été trouvées. Enfin, le GSM de Brian Brigou, qui était recherché par les enquêteurs, a été retrouvé. Les enquêteurs sont en train de l'analyser. 833, c'est le nombre de vols susceptibles d'être affectés par la grève annoncée des contrôleurs aériens à Charleroi. Une grève de nuit qui doit démarrer demain à 22h jusqu'à 8h du matin et puis toutes les nuits suivantes jusqu'au 10 octobre inclus. Les syndicats des contrôleurs demandent une harmonisation des statuts et des primes de nuit entre les aéroports de Charleroi et de Liège. Mais la direction refuse car selon elle, les réalités ne sont pas les mêmes dans les deux aéroports. Charleroi étant un aéroport principalement de jour, contrairement à Liège où il y a une moyenne de 27 vols de nuit quotidiennement. La direction de Skies, qui estime que cette grève est un très mauvais signal, elle conseille aux passagers des compagnies qui opèrent à l'aéroport Carolo de vérifier le statut actualisé de leur vol auprès de leur compagnie avant leur départ. Une quinzaine de travailleurs de l'entreprise EVS, spécialisée dans la technologie vidéo et implantée dans le zoning du Sartilement à Liège, ont été licenciés hier. C'est ce qu'annonce aujourd'hui la CNE, qui dénonce une procédure menée sans concertation préalable avec les instances représentatives du personnel. Le syndicat craint de nouveaux départs dans les prochaines semaines et reproche à la direction de l'entreprise, spécialisée en vidéo, de vouloir contourner la procédure de licenciement collectif. Au total, quelques 370 personnes sont actives chez EVS à Liège. Un des groupes les plus détonnants du rock français, Lerita Mitsuko, a perdu sa voix, celle de la chanteuse Catherine Ringer, qui est décédée d'un cancer hier soir à 68 ans, ce qui clôt définitivement l'histoire du duo mythique en France qu'elle avait formé avec son compagnon Fred Chichin, mort en 2007. L'un de ses tubes, Marcia Baila, hymne déchirant sur la mort de la danseuse argentine Marcia Moreto, emportée par un cancer, s'est vendu à plus d'un millions d'exemplaires. Voilà pour les infos. Merci d'être avec nous.
1: Merci Marie-Laure.
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1: Et à 16h02, on fait un tour du côté de la météo.
2: Et bien ce soir et la nuit prochaine, le ciel va commencer à devenir de plus en plus nuageux, voire menaçant, avec des averses qui arrivent sur le nord de la Belgique. Côté température, cette nuit, on sera entre 13 et 15 degrés.
1: On passe sur vos routes avec des ralentissements engendrés par des travaux sur l'E40 Liège-Aix-la-Chapelle à hauteur de Votem. Vous perdez 20 minutes vers Bruxelles. Pour le reste, bien pour l'instant, ça roule. Soyez patients et prudents.
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1: Dans la suite, Clara Luciani arrive avec Nu, il y aura aussi Tame Impala avec Loser. Et vous savez quoi, dans quelques minutes, on va vous offrir des cadeaux.
2: Et pour ça, on va jouer à un jeu qui va nous faire remonter le temps. On va vous donner trois infos. Il y aura une chanson, un événement et un film. L'un des trois n'est pas sorti la même année que les deux autres et ce sera à vous de trouver l'intrus.
1: On aura bien sûr des cadeaux à vous offrir pour toute la famille, pour aller avec vos potes. Vous verrez, on en parle tout à l'heure. En tout cas, si ça vous tente, c'est très simple. Il suffit de saisir votre cellulaire et d'envoyer un message.
2: Votre cellulaire, j'en peux plus.
1: J'essaye de changer de temps
2: oui,
1: en temps.
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1: 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Tame Impala dans un instant et juste avant, c'est Clara Luciani sur Tipeee.

0: Bonjour tout le monde.
1: Hello.
0: Il est 16h10, on est en direct sur Tipeee. On espère que vous avez passé un excellent mardi. Moi c'est Samy, avec moi il y a Lou.
1: Eh bien le bonjour, et vous savez quoi, même si c'était pas terrible, on le disait tout à l'heure, vous êtes entré dans le sas de décompression.
0: Et mardi, c'est bientôt le week-end.
2: Salut everybody tout le monde, ça y est, c'est mardi, c'est bientôt le week-end.
0: J'adore cet extrait. Je propose qu'on le passe tous les mardis.
1: C'est très belle ref, mon Dieu.
0: Bientôt le week-end et puis tu fais des trucs toi ce week-end?
1: Oh bah je sais pas, attends, je sors mon agenda. Alors moi je suis du genre à pas du tout connaître ce que je vais faire dans les prochains jours, je ne retiens rien.
0: Oui, par contre, donc son agenda est rempli.
1: Ah oui, bah c'est pour ça que je retiens pas d'ailleurs.
0: Bien. Pour revenir un peu sur le débat de tout à l'heure, est-ce qu'il y a un jour dans la semaine que tu détestes et un jour que t'aimes bien? Si on devait faire ton jour préféré de la semaine, ton jour détesté.
1: Alors je disais, le jour, je sais pas si je le déteste, mais je trouve qu'il passe plus lentement que les autres, c'est le jeudi. Parce que justement, on est super proche du week-end et t'as tellement envie que ce soit déjà vendredi que le jeudi, je sais pas, j'ai la sensation qu'il passe plus lentement.
0: Okay.
1: Et le jour que je préfère... Oh, un bon vieux dimanche quand même.
0: Un bon vieux dimanche, fidèle à sa réputation. Mais écoute, pareil pour le dimanche, spécialement le dimanche soir. Tu vois, fin d'après-midi, dimanche soir, pour moi, il y a déjà cette anxiété de la semaine qui va recommencer. Et le jour que je préfère, ben, je vais dire...
1: Le jour que t'es le moins, c'est le dimanche, toi.
0: Ah oui?
1: Ah, moi, c'est l'inverse.
0: Ah, c'est l'inverse?
1: Ah, non, j'ai dit, moi, le jeudi, c'est le plus long, et celui que je préfère, je crois que c'est le dimanche.
0: Ah, c'est le dimanche?
1: Ah oui, on n'est pas d'accord.
0: Ah non, non, non, moi, dimanche soir, j'ai l'anxiété de la semaine qui va recommencer.
1: C'est vrai qu'il y a beaucoup de gens qui ont ça, c'est assez courant, ouais.
0: Par contre, le lundi matin, en général, moi, ça va. Le lundi matin, j'ai pas de mal à me réveiller, je me dis, allez, ça y est, on attaque la semaine, quoi.
1: C'est l'inverse.
0: Toi, c'est l'inverse aussi?
1: Je vous jure, moi, le dimanche, j'adore cette journée parce que déjà, j'ai mes petits rituels. Je vais chercher mon petit poulet au marché.
0: Mais ça, c'est le matin, ça, je suis d'accord.
1: Et le soir, non, je sais pas, je suis motivée, je suis contente de la journée que j'ai passée. Et par contre, le lundi matin, le réveil seul, je veux rester dans mon lit.
0: Ah, c'est marrant. Moi, j'ai une petite anxiété d'avant-semaine. Et puis, quand la semaine est commencée, ça, c'est bon, on
1: est
0: dedans.
1: Allez, let's go, on y va. Ah, c'est
0: alors,
1: drôle.
0: Le jour que je préfère, du coup, ça va rester le vendredi. Hein, parce que le vendredi, c'est le jour où la charge mentale est au plus bas.
1: Oui, c'est le jour de sortie, dis tout.
0: Non, du tout. C'est pas ce que je veux dire.
1: Et vous, est-ce que vous avez une préférence? On va prendre les 7 jours de la semaine. Est-ce que vous avez un jour préféré et un jour où c'est plus compliqué?
0: On va lire vos messages dans un instant. 0471 200 300, c'est le WhatsApp et c'est gratuit. Ça aussi, c'est gratuit.
1: Oh, ça va tout de suite mieux avec Bruno Mars.
0: Bruno Mars, I Just Might, ça arrive dans 3 minutes.
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0: Dans la suite, Craig David arrive sur Typique.
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0: Et puis, on se posait une question très simple il y a quelques minutes, mais finalement, c'est cool d'avoir vos réactions. Quel est le jour que vous préférez dans la semaine et celui, au contraire, que vous détestez?
2: J'aime bien parce qu'il y a du débat, du coup, sur le WhatsApp. 0471-200-300. Louise nous dit, le jeudi, c'est comme Lou. En plus, je finis une heure plus tard. Par contre, un lundi sur deux, je termine à midi. Oh, du, c'est sympa, ça.
0: Ouais, c'est cool, ça.
2: Un lundi terminé à midi. Ça a de la gueule.
0: Oui, c'est vrai.
2: C'est pas mal.
0: Ça permet d'attaquer la semaine, mais pas trop dur, quoi.
2: En douceur. Thibaut nous envoie perso d'office le vendredi. Ah, ça, c'est comme toi, je pense.
0: Oui, tout à fait.
2: Parce que je ne travaille pas le vendredi, donc j'ai le jeudredi. Je peux me reposer. Peut-être que je t'ai déjà croisé, Samy.
0: sûrement.
2: Jeudredi, sûrement. Mais le pire, c'est dimanche soir et lundi matin, forcément.
0: Il y a Nicolas qui dit « Salut la team, moi comme Samy, le dimanche, je déteste, trop anxieux du lundi et je préfère le vendredi car j'ai deux jours qui suivent de congé. Bisous à vous deux. » Ben, c'est pareil. C'est vrai que le dimanche soir, il y a l'anxiété de la semaine. C'est compliqué. Faut boire un verre. Boire un verre le dimanche soir.
2: Avec modération, bien sûr. Mais un verre d'eau, ça fait du bien aussi.
0: Oui. Il y a Vince qui nous dit « J'adore le jeudi car le soir, c'est ma session habituelle de jeux de société et de rôle avec un groupe d'amis. »
2: Mais ça, c'est cool quand tu sais que t'as un truc chouette le soir. C'est vrai que ça motive.
0: Et il nous dit aussi « Soit on se fait à manger ensemble, soit on commande du gras. »
2: Du gras.
0: Et le dimanche est mon jour que j'apprécie le moins, surtout qu'en général, vu que je suis occupé en semaine, je fais le ménage ce jour-là.
2: Jour de corvée.
0: Ouais, moi aussi, dimanche matin, jour de corvée.
2: Eh ben, c'est drôle parce que j'ai une amie, justement, c'est l'inverse. Son jour de corvée, elle adore. Parce qu'elle est tranquille chez elle, elle fait du rangement dans son appart et dans sa tête, et que ça lui fait du bien.
0: J'avoue que j'ai pas spécialement envie de faire les corvées, mais une fois que c'est fait, t'as fait le ménage dans ta tête aussi.
2: Exactement.
0: Hein. Ça, c'est bien.
2: 0471-200-300 sur le WhatsApp. Allez-y, hein. Dites-nous un petit peu sur les 7 jours de la semaine, quel est votre préféré et au contraire celui dont vous passeriez bien.
0: On va lire vos messages dans un instant. Et puis, on a aussi des cadeaux à vous offrir. Oui, dans moins de 3 minutes, on vous dit comment remporter des très beaux cadeaux.
2: Très,
0: très beaux cadeaux. Mais d'abord, Craig.

0: Take David, Walking Away, c'est ce qu'on vient d'écouter sur Typique. 16h31, l'heure est grave.
1: C'est le dernier moment, puisque dans quelques instants, on va vous offrir des cadeaux. Dernier moment pour envoyer cadeaux, justement, au 60,05
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1: par message. Très longtemps. Qu'est-ce qu'on va leur demander d'envoyer, tiens?
0: Ouais, cadeaux. Alors attention à l'orthographe, hein, pour que ce soit pris en compte par le programme, faut bien l'écrire.
1: Pas des cadeaux, parce qu'on en reçoit de temps en temps, ouais. Ça marchera pas.
0: CADEAU par SMS au 60,05.
1: Bonne chance!
0: Bonne chance à vous, on vous appelle juste après Rory.
1: Elle arrive avec Plus Jamais sur Typique.
0: Il y aura aussi Ugel dans la playlist, ne bougez pas.
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0: Il est 16h33, comment ça se passe sur les routes?
1: Eh bien, ça commence toujours à cause des travaux sur le 40 Liège, Aix-la-Chapelle autour de Votem. Vous perdez 25 minutes en direction de Bruxelles et des ralentissements aussi vers Aix-la-Chapelle. Attention à cet accident sur le Ring 3 autour de Châtelineau en direction de Épinay. La sortie et le passage est difficile, la situation est dangereuse. C'est à hauteur de la borne kilométrique 6.8 que ça se passe, donc prudence dans cette zone. Sur le Ring de Bruxelles, attention à cet accident à Léonard vers Tervuren, vous perdez une bonne heure. Entre Grand Bigard et Woluwe et Saint-Etienne, 15 minutes. 10 minutes entre Waterloo et Zaventem, et enfin 10 petites minutes aussi entre Zaventem et Grand Bigard. Pour le reste, des bonnes nouvelles, ça roule.
0: Soyez patients et prudents, et voici Ugel.

0: On va écouter les Bébés Brunes dans un instant avec 10 mois sur Typique.
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0: Et il est temps d'accueillir Sophie de Huy à l'antenne. Salut Sophie !
2: Salut.
3: Hello, bienvenue sur Typique, on espère que t'es prête, on va jouer.
0: Exactement, avec un jeu qui va nous faire remonter le temps. Sophie, on va te donner 3 infos.
3: On va te donner une chanson, un événement et un film. L'un des trois n'est pas sorti la même année que les deux autres. Et c'est à toi de trouver l'intrus.
0: Attention, d'accord. C'est parti. Voici le premier extrait.
3: On commence par le film. La sortie du film d'animation Vice Versa 2.
0: Tu dis Vice Versa,
3: toi ? Je sais pas. En fait, je disais Vice Versa et j'ai entendu tellement de gens dire Vice Versa que maintenant je sais plus.
0: Ah ouais, moi je dis Vice Versa.
3: Ah bah Vice Versa 2.
0: Ah je sais pas.
3: Moi je change. Je dis Vice Versa 2.
0: On passe à l'événement. Notre Belge, Remco, excusez-moi, mais quel est le rapport entre ce...
3: Bah c'est, ah, bah oui, pour
0: ah,
3: les Jeux
0: okay,
3: Olympiques.
0: Pardon, on me le dit dans l'oreille. Donc, l'événement, c'est notre Belge Remco Evenepoel qui devient double champion olympique en cyclisme à Paris. C'est parce que c'est la chanson de...
3: La chanson est un indice aussi.
0: La chanson est un indice, tout à fait.
3: Et enfin, justement, on passe à la musique. La sortie du tube Blinding Lights de The Weeknd. Attention, là maintenant c'est à ton tour Sophie. À ton avis, quel est l'intrus ? Lequel n'a pas eu lieu la même année que les deux autres ?
0: Tu as 10 secondes pour réfléchir Sophie, c'est parti.
3: On rappelle.
2: Je dirais la chanson de The Weeknd.
0: Okay. Je dirais Blinding Lights, t'es assez sûr de toi là ?
2: Pas trop non, pas comme l'idée qu'il me dit en fait, donc voilà.
0: On valide ?
3: Parfois il faut suivre son premier feeling.
0: Eh ben c'est la bonne réponse !
2: Yes !
0: Bravo. Alors effectivement, Vice Versa, c'était en 2024. Et Remco Evenepoel qui devient champion olympique en cyclisme à Paris, c'était en 2024 aussi.
3: Pareil, et Blinded Lights The Weeknd, c'était 2019. C'était bien l'intrus. Félicitations.
0: Bravo. Merci à toi. Super. Et Sophie, tu repars avec 4 accès chez Zero Latency VR. Tu vas nous dire, mais qu'est-ce que c'est ? Eh bien, c'est de la réalité virtuelle à XL ou à Waterloo. C'est toi qui choisis pour faire la réalité virtuelle en famille ou entre amis.
3: Et alors, je te rassure, j'ai été voir, faut pas être pro des jeux vidéo spécialement. Hein. C'est vraiment pour tous les niveaux, c'est accessible à tous.
0: Ouais, et justement, si tu l'as jamais fait, à mon avis, tu vas kiffer.
2: C'est ça, une chouette expérience à tester, du coup.
3: Exactement, une belle première.
0: Et pour les autres, sachez qu'on offre ça tous les jours de la semaine. 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
0: Dis-moi
3: si je dois partir ou pas.
0: C'est les Bébés Brunes et ça arrive dans 3 minutes. Mais d'abord, Jonas Blue, Edge of Desire et on se

0: Tu ne m'appartiens pas.
1: Ah ben, je vais vous le dire.
2: Dis-moi.
1: Oh, je pourrais la réécouter 50 fois.
2: Ah, oh, tellement.
3: Thomas Hamilton dans la suite, c'est du belge.
2: Ce sera Why Do You.
3: Et ça arrive avant 17h sur Tipeee.
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0: 16h59, vous êtes sur Typique. C'est l'heure de faire un tour du côté des routes. Il y a toujours ces ralentissements engendrés par des travaux sur le 40 Liège-Aix-la-Chapelle à hauteur de Votem. Vers Bruxelles, vous perdez une heure et vers Aix-la-Chapelle, vous perdez 10 minutes. Il y a aussi un accident à signaler sur le R3 à hauteur de Châtelineau en direction de Épinay. Le passage est difficile et la situation est dangereuse. Et cet accident est à la borne kilométrique 6.8. Soyez patients et prudents.
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2: Oh là là, j'ai plein de choses à vous dire. Il y a le Guinness World Records 2027 qui vient de sortir. Je sais pas si... je sais pas vous, moi j'adore les voir. Je vais vous faire le récap des nouveaux records du monde.
0: Ah oui, et comme d'hab, il y a des trucs très insolites. On en parle juste après Lizzo et Orelsan.
2: Il est 17h.

0: L'ISO arrive dans la suite sur Typique.
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2: Allez, on va voir si vous avez un petit peu suivi l'actu. Samy, tu nous donnes un chiffre ou un nombre de l'actualité. Et c'est à nous de deviner à quoi il correspond.
0: Et ce nombre est 18. Ans.
2: Ah, j'allais dire, il manque un truc. 18
0: Unité.
2: Ans.
0: 18
2: allez,
0: ans.
2: Allez-y sur le WhatsApp. 0471-200-300 si vous avez une idée. 18 ans.
0: Alors,
2: il s'est passé quelque chose il y a 18 ans.
0: Non. Du tout, du tout.
2: C'est pas la sortie d'un film ou l'anniversaire de.
0: Du tout, du
2: l'anniversaire
0: tout.
2: De quelqu'un? Quelqu'un qui a 18
0: ans?
2: Ah,
0: bah, c'est quelqu'un. Ah, c'est sûrement quelqu'un, 18
2: d'accord,
0: ans.
2: D'accord, c'est pas ça. 18 ans, il a fallu 18 ans pour créer quelque chose.
0: Non.
2: C'est une nouvelle règle légale.
0: Non. Bon, je vous donne un indice. C'est quelqu'un qui a 18 ans. Quelqu'un.
2: Ah bah, félicitations à lui.
0: C'est pas son anniversaire. L'info, c'est que cette personne a fait quelque chose et elle a 18 ans.
2: Ah, et c'est étonnant parce que cette personne a 18 ans.
0: Bah, c'est très jeune.
2: Ok, c'est très jeune pour avoir fait ce qu'il a fait.
0: Tout à fait.
2: Il ou elle?
0: Il.
2: Il. Donc, un gars. De 18 ans, pardon, je récapitule.
0: Oui, c'est bien.
2: A fait quelque chose de bien ou de pas bien?
0: De pas bien.
2: De pas bien. Et ouais. C'est étonnant de faire ça à son âge.
0: Voilà, bah on s'arrête là. 0471-200-300 si vous pensez avoir une idée.
2: C'est un truc pas légal.
0: C'est ça.
2: Oh, il a fait une grosse bêtise.
0: Et ouais, c'est complètement illégal, mais enfin, c'est fou qu'à 18 ans, il réussisse à faire ça.
2: Tu le trouves talentueux?
0: Pourquoi tu dis ça?
2: Il est capable de faire ce qu'il a fait?
0: Ah bah c'est un talent, mais qu'il a et pas mis au service des bons.
2: Oui. 0471-200-300 si vous avez une idée. Réponse dans quelques minutes.
0: Ah là, vous vous demandez ce que c'est.
2: Nous, hein. On serait capable de le faire à 30 ans?
0: Ah non.
2: Ah non?
0: Oh, pas du tout. Même

0: Lizzo avec Truth Hurts à l'instant.
1: Et puis il y a quelques minutes, Samy, tu nous as donné un chiffre, plutôt un nombre de l'actualité. C'était à nous de deviner à quoi il correspond.
0: Et c'était 18 ans. C'est l'âge de quelqu'un qui a fait quelque chose. Mais quoi ? Est-ce que des bonnes réponses sont arrivées ?
1: On a reçu vos propositions sur le WhatsApp 0471 200 300. Je vois ici, il y a Pauline, il y a Isabelle, il y a Martin, il y a Paul, il y a Cynthia, il y a Duduche.
0: Salut Duduche.
1: J'aime trop quand vous avez des surnoms comme ça sur le WhatsApp, qui manifestement étaient les premiers à avoir trouvé. En tout cas, je pense, il nous parle du fisc.
0: Oui, alors 18 ans, c'est l'âge d'un Français qui vient d'être placé en détention pour avoir piraté le fisc français.
1: Écoute, c'est une façon de célébrer sa majorité.
0: Alors, c'est pas la news la plus good vibe, mais c'est quand même fou de se dire qu'un mec de 18 ans
1: est capable de faire ça.
0: Il a volé les données de 678 000 particuliers et professionnels à 18 ans. Voilà, et donc il y a deux autres affaires pour lesquelles il était encore mineur. Alors évidemment, c'est pas bien, hein. Il encourt jusqu'à 10 ans de prison et 300 000 euros d'amende. Donc c'est pour ça que je disais, est-ce que c'est un talent ? Bah, s'il travaillait pour la cybersécurité, il pourrait mettre son talent au profit de...
1: Il n'a pas choisi le bon clan.
0: En tout cas, félicitations à ceux qui avaient trouvé la bonne réponse sur le WhatsApp.
1: Bien joué les amis, c'est peut-être un record d'ailleurs, 18 ans pour faire un truc pareil. D'abord, ouais. On va parler de records un peu plus positifs dans un instant. Il y a le Guinness World Records 2027 qui est sorti. Je sais pas vous, mais j'adore aller voir ce genre de trucs. Je vais vous faire un récap des nouveaux records du monde. Il y a des trucs très insolites.
0: Ce sera juste après Bleu Soleil et Louisa.
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0: Taylor Swift arrive dans la suite sur Typique. Il y aura aussi Musti.
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0: Et là, on va parler du Guinness World Records 2027. Il vient de sortir, donc on va faire un petit récap de ce qui se trouve dedans.
2: Oh, j'adore ça, les nouveaux records du Guinness Book. We are the champions, my friends. C'est comme chaque année, on a tous des records complètement fous, même parfois très improbables. J'étais où chercher, vous en chercher quelques-uns. Félicitations, par exemple, à Suzanne Burgot.
0: Bravo, Suzanne.
2: Elle possède la plus grande collection au monde, la collection d'objets représentant des grenouilles.
0: Combien ?
2: 13 201 pièces.
0: Elle a 13 201 pièces de trucs
2: qui
0: ressemblent
2: des grenouilles.
0: Des grenouilles,
2: de toutes les tailles, de toutes les formes, de toutes les couleurs. Elle a même dû acheter une deuxième maison pour tout stocker.
0: Bah oui, 13 201, c'est
2: énorme.
0: Beaucoup.
2: Attends, qu'est-ce qu'on a d'autre ? La voiture la plus étroite du monde.
0: Ouais.
2: Seulement 50 cm de large.
0: Je sais pas une si voiture, 50 cm.
2: Mais bon, 50 et elle roule, hein. Non, non, ça fonctionne.
0: Non, c'est mettre personne dedans.
2: Une seule personne.
0: Un bébé.
2: Il n'y a qu'une qui rentre dedans, une petite personne. Et elle roule à 15 km/h.
0: Ok, d'accord.
2: Autre style, on a la plus jeune professeure de yoga au monde.
0: Ok.
2: Elle a 5 ans et 337 jours, c'est très précis. Bon,
0: what
2: au moment,
0: the hell
2: en tout cas,
0: is even that?
2: Record. Elle donne aujourd'hui des cours à des enfants de son âge.
0: Mais non, c'est super mignon.
2: Imagine deux secondes, quoi. Je trouve ça beaucoup trop chou. Et alors, j'en ai un petit dernier, un Canadien, ouais. Rémi Schofield, qui détient un autre record, alors assez particulier, plus de 90% de son corps est recouvert de tatouages.
0: Ah,
2: et
0: c'est
2: vrai que chaque année, on
0: oui,
2: le retrouve
0: augmente.
2: Souvent dans le Guinness. Donc lui, là, il a passé les 90%.
0: Il y en avait une dans Secret Story qui avait ça comme, comme secret.
2: C'est vrai.
0: Plus de, je sais plus combien de pourcents de mon corps est recouvert de tatouages.
2: Est recouvert de tatouages, c'est vrai. Et ce qui fait de lui la personne, du coup, la plus tatouée au monde, vivante encore aujourd'hui, évidemment. Et c'est vrai que c'est impressionnant parce que j'ai vu les photos, tout son corps est rempli, sauf son visage.
0: Et ah donc le visage il a rien fait.
2: Non, le bah il y a des petites un petit peu sur les joues mais franchement
0: truc,
2: pas
0: quoi.
2: Grand chose genre son nez et tout ça dans ses yeux il y a rien.
0: D'accord.
2: Là j'ai pas vu toutes les parties.
0: Mais non j'aimerais bien que tu nous fasses anatomiquement parlant la cartographie de tous ces tatouages.
2: Allez, je vous ferai ça mais 17h23 c'est un peu tôt.
0: C'est un peu tôt, on reviendra à 22h.
2: Et donc si vous pensiez que les Guinness des records c'était uniquement courir vite et sauter haut, eh bien que nenni.
0: Eh bah, ben voilà encore plein de surprises dans ce on dit quoi Guinness World Records on dit maintenant on dit plus Guinness Book.
2: Ah je sais pas. C'est peut-être pas le même.
0: Mais si, c'est le même.
2: Bah oui, bah il a changé.
0: Guinness Book, bah bon, on va continuer à dire Guinness.
2: C'est le Guinness, quoi.
0: Voilà.
2: Ça se prend pas, ça ?
0: Non. Enfin, je sais pas. Ce soir, peut-être. Voici Taylor Swift tout de suite sur
2: Typique. On est parti.

0: On termine la journée ensemble sur Typique avec Adam Porte dans la suite.
1: Ce sera Move.
0: Et puis, don't move, ne bougez pas, puisqu'on a du cadeau pour vous.
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1: J'aime bien parce qu'on parlait des jours de la semaine qu'on aime et qu'on aime moins tout à l'heure. Ouais. Je pense qu'on va vous faire aimer le mardi.
0: Ah oui, puisque dans le grand défi cette semaine, vous allez vous affronter sur un petit quiz de, pas culture générale, culture pop.
1: Ouais.
0: Culture populaire.
1: Des questions faciles.
0: Questions faciles, cinéma, musique, etc. Il faudra juste être plus rapide que votre adversaire.
1: Ça c'est la condition et le gagnant repart avec 4 accès, on vous le disait, pour Walibi, pour y aller entre potes, en famille, ça c'est vous qui voyez, et profiter des attractions, faire le plein de sensations ou pas, il y en a pour tous les goûts.
0: Il y a le Dalton Terror, il y a le Pulsar, il y a le Conda, il y a le...
1: Le mécalodon.
0: Le mécalodon.
1: Le nouveau. Moi, je l'aime beaucoup, le nouveau.
0: La turbine.
1: Il est très familial. Il est très accessible.
0: Et puis, il y a les tasses aussi. Hein. Oh. Ou les chaises. Tu sais, les chaises,
1: oui,
0: qui tournent.
1: Oh mon Dieu. Bon, ben, il y en a pour tous les goûts, vous l'avez compris. Et pour ça, il suffit d'envoyer un petit message.
0: C'est le dernier moment, d'ailleurs, puisqu'on appelle dans 10 minutes quelqu'un qui envoie Typique au 6005 pour 1 euro par message.
1: Allez, bonne chance.
0: Typique 6005. Et on vous appelle juste après Marc Cambor et Adam Porte. Ce sera Move. Et ça arrive dans moins de 2 minutes sur Typique.
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0: Il est 17h33, c'est l'heure de faire un tour du côté des routes.
1: Eh bien, ça coince à cause des travaux sur le 40 Liège, Aix-la-Chapelle, autour de Votem. Vous perdez une bonne heure quand même, vers Bruxelles, donc prudence et courage. 5 à 10 minutes vers Aix-la-Chapelle. Des ralentissements dans le chantier de Vierde aussi, sur le 411 vers Luxembourg. Là, vous perdez un bon quart d'heure. Un accident sur le Ring 3 autour de Châtelineau. On en parlait en direction de Épigny. La sortie et le passage est difficile. La situation est dangereuse à hauteur de la borne kilométrique 6.8. Alors, pardon, Samy qui vient de boire dans son café, il a fait
0: il est dégueulasse. C'est un café froid dégueulasse. Oh, d'habitude non, je mets du lait, il n'y a pas de lait.
1: J'ai vu ta tête changer. Alors faites attention également à cet objet encombrant sur le 42 à hauteur de Sambreville en direction de Mons, pardon. La bande de droite et du milieu sont obstruées et ce sont des débris de pneus sur la bande de droite et du milieu, donc vraiment faites attention. Hein. Sur le ring de Bruxelles aussi, un accident à Léonard vers Tervuren. Là vous perdez 1h15, non dit Dieu. 15 minutes aussi sur le 19 vers Nivelles depuis OI. On est là pour faire passer le temps plus vite, les amis, courage.
0: Vous permettez pas de juger.
1: Tu veux un petit café?
0: Je vais m'en refaire un autre là, parce que en fait.
1: Vraiment vu la tête du dégoût en une gorgée.
0: Qui date d'il y a une heure. Et en fait, je l'ai pas terminé. Et là, c'est du café froid.
1: Oh, c'est trop froid.
0: Si, ça va. Je ne vous permets pas. Bon, enfin, écoute. Marc en bord dans un instant. Et juste avant, c'est Adam Porte.

0: Plus tard dans la playlist, nous écouterons Big Flo et Oli avec Plus tard.
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0: Et pour jouer avec nous aujourd'hui, on accueille Martin de Fernelmont. Salut Martin.
6: Salut.
5: Hello.
0: Salut, bienvenue sur Tipeee. Et pour jouer contre toi, Zara de Ciné. Salut Zara.
7: Bonjour l'équipe.
0: Eh bien,
5: bienvenue
0: Martin
5: sur Tipeee.
0: Et Zara, nous allons vous poser des questions de culture pop.
5: On a 5 questions pour vous départager. Les questions ne sont pas très compliquées, vous allez voir. Il faut juste absolument répondre avant votre adversaire. Et alors, dès que vous pensez avoir la bonne réponse, vous criez votre prénom, ça c'est important. C'est votre buzzer.
7: D'accord, très bien.
0: Magnifique. Ah bah c'est super.
5: On se concentre.
0: La première question. Quel groupe français est composé de Nicolas Sirkis et de plusieurs musiciens? Ah, ça je pensais que vous alliez l'avoir directement.
5: Ça vous parle pas?
7: Aucune idée.
0: Dans quel groupe français on retrouve Nicolas Sirkis?
6: Allez.
0: Martin, tu veux proposer quelque chose? Il faut dire son prénom, hein, n'oublie pas.
6: Oui.
5: Là, on vous demande à vous, mais s'il faut, on demandera à la Lune, par exemple.
6: Oui.
7: Zara. Indochine.
0: C'est une bonne réponse.
5: Merci. Je ne sais pas comment aider.
0: Non, mais c'est très bien, écoute.
5: Ça fait un point pour Zara. Deuxième question. Quelle série culte suit les aventures de 6 amis vivant à New York, notamment
0: C'était Zara un tout petit peu avant.
7: Friends.
5: C'est bon.
0: Bonne réponse.
5: Ouh, c'était serré, là.
0: Juste dans l'oreille, on peut me confirmer que c'était bien Zara. Oui,
5: une
0: magnifique.
5: Fraction de seconde, ouais, on nous confirme.
0: Alors, question numéro 3, et ça peut déjà être la dernière,
5: on
0: puisque Zara, si tu fais 3 points, ce sera déjà gagné.
5: Ne cite pas de marque comme ça. Martin, on se concentre.
0: Quel tournoi de grand chelem de tennis se joue sur terre battue à Paris?
5: Martin d'abord.
6: Roland-Garros.
5: Oui. 1 point pour Martin, 2 points pour Zara. Voici la 4e question. Quel personnage, ennemi de Mario, est une tortue géante qui...
0: Martin.
5: C'était Martin d'abord.
6: Non, tortue géante, je l'ai... Non.
5: Zara, qu'est-ce que tu proposes?
7: Bowser.
0: Bowser est une bonne réponse.
5: C'est gagné. Félicitations Zara.
0: Bravo à toi. Ouais, je crois que Martin, t'as cru que c'était un autre personnage qu'on allait dire.
5: Bien tenté.
0: Bon bah écoute Zara, félicitations. Tu repars avec tes places pour aller à Walibi.
5: 4 accès pour en profiter entre potes ou en famille. Avec plaisir.
0: T'es plutôt sensation forte ou plutôt à la cool?
5: Quelle team?
7: Non, sensation forte.
5: Oh yeah.
0: Ta préférée c'est quoi?
7: Je dirais le Dalton Terror.
0: Ah,
5: ouais, ça c'est Team
0: Sammy. Le Dalton.
5: Oh mais moi j'ai trop le vertige. Je trouve que la montée elle est...
0: La montée est d'une angoisse. Mais en fait t'as plus peur en montant que la descente finalement.
5: Totalement.
0: Voilà, ça, la preuve qu'il faut pas avoir peur.
5: Oui, bah faites le Dalton Terror et moi j'irai au Conda toute seule.
0: Zara, tu reviens quand tu veux sur Tipeee. Pareil pour Martin, évidemment, tu rejoues quand tu veux. Salut à vous deux.
5: Bisous les amis.
7: Allez, merci.
0: Et pour les autres, on a 4 places pour Walibi tous les jours de la semaine.
5: Tu veux dire qu'il en reste encore?
0: Ah oui.
5: Et
0: oui.
5: Il suffit d'envoyer Tipeee par SMS au 6005 pour 1€ par message. On vous appelle dès demain.
0: Bonne chance à vous. Voici Big Flo et Oli.
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0: Ben, c'est ce que j'ai dit.
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0: nouveau Miley Cyrus arrive dans un instant sur Typique.
1: Ce sera Bass First Rate.
2: On a attendu 5 secondes pour qu'elle le dise.
1: Je sais pas si c'était bass ou basse.
2: Ouais, c'est très très bien comme tu l'as dit.
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0: 18h. Et c'est l'heure de faire un tour du côté des routes. Il y a toujours ces ralentissements engendrés par des travaux sur le 40 Liège-Aix-la-Chapelle. À hauteur de Votem, vous perdez 5 à 10 minutes vers Aix-la-Chapelle. Par contre, vers Bruxelles, vous perdez plus d'une heure. Il y a aussi un objet encombrant sur le 42 à hauteur de Sambreville en direction de Mons. Les bandes de droite et du milieu sont obstruées. Il s'agit de débris de pneus sur les bandes de droite et du milieu. Sur le ring de Bruxelles, il y a aussi des ralentissements sur le 19 vers Nivelles depuis Haut-Ittre. Vous perdez 15 minutes. Soyez patients et prudent.
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0: Comment ça se passe dans le ciel ?
2: Eh bien, ce soir et la nuit prochaine, le ciel commence à devenir de plus en plus nuageux, voire menaçant.
3: Oh là là !
2: Avec des averses qui arrivent sur le nord de la Belgique, côté température, eh bien, cette nuit, on sera entre 13 et 15 degrés.
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0: Il est 18h02. Dans 5 secondes.

0: que la journée s'est bien passée. On la termine ensemble sur Typique. Moi, c'est Samy. Avec moi, il y a Lou.
1: Eh bien, le bonsoir. Bien avec moi, même si c'était pas terrible. Bienvenue dans le sas de décompression. On se concentre sur le positif dans cette émission. Le négatif, boop, on le laisse derrière.
0: Comment t'as fait?
1: Boop.
0: Boop. Et en plus, mardi, c'est bientôt le week-end.
2: Salut, everybody, tout le monde. Ça y est, c'est mardi, c'est bientôt le week-end.
1: Ça y est,
0: c'est mardi, c'est bientôt le week-end.
1: Attends, rappelle-moi, ça vient de quoi déjà?
0: C'est Morning Live.
1: Ah oui, c'est ça.
0: Avec Michael Youn.
1: Oui.
0: Il y a 20 ans, je pense.
1: Pour ceux qui ont la rêve.
0: Voilà, tout à l'heure, en fin d'émission, bah, un truc qui nous met de bonne humeur en général, c'est le plat du jour.
1: Oh que oui, ça va tout de suite mieux. Hein. On va parler bouffe, je vous préviens. Si vous commencez à saliver d'ici quelques minutes, c'est normal.
0: Qu'est-ce que vous allez manger ce soir? Oui, c'est une question assez simple, mais en même temps, bah, ça nous permet déjà de satisfaire notre curiosité.
1: Mm-hmm.
0: Et en plus, ça nous donne des idées. Et ça vous donne des idées.
1: Et c'est cool, vous êtes nombreux à nous envoyer sur le WhatsApp, justement, que ça devient un peu votre rendez-vous et que vous en parlez dans la voiture ou bien à la maison si vous êtes déjà rentré. Ça vous permet d'un petit peu, vous donner des idées de ce que vous allez manger ce soir. Est-ce que vous allez manger des frites? Est-ce que vous allez au resto? Est-ce que vous commandez? Est-ce que vous cuisinez un bon petit plat à la maison? Est-ce qu'il y a quelque chose dans le four? Oh, j'ai l'odeur là.
0: Ah oui.
1: Et il y a du fromage. Ça gratine.
0: Toi, tu vas manger des pâtes ce soir.
1: Comment tu sais? Ah oui, je sais comment tu sais.
0: On va manger ensemble hier.
1: Et j'ai dit j'ai envie d'un
0: hier
1: bolo.
0: Dans un groupe Messenger, elle a dit j'ai envie de pâtes. C'est quoi des spaghettis bolo crème?
1: Oh, bah, écoute, qu'est-ce que c'est bon.
0: On est toujours là-dessus?
1: J'ai une hésitation, je vous en parle tout à l'heure.
0: D'accord, comme ça on spoil pas complètement le plat du jour.
1: Vous m'aiderez à choisir.
0: Ah bah voilà, super. 0471 200 300. On lit vos messages tout à l'heure. Et voici Pierre Demar sur

0: Marguerite arrive dans un instant avec Belle Vie sur Typique.
1: C'est ce qu'on vous souhaite.
0: Exactement. Une belle vie, c'est important. Et puis, c'est bientôt l'heure des anniversaires de stars, puisque Lou aime bien aller fouiner, donc elle va voir quelle star fête son anniversaire cette semaine.
1: Et surtout, j'aime bien vous donner des petites infos que vous ne saviez probablement pas sur elle. Cette semaine, par exemple, c'est l'anniversaire de Nick Jonas.
0: Ah.
1: Et donc, pour l'occasion, j'étais vous chercher des anecdotes sur les Jonas Brothers. Finalement, trois pour le prix d'un.
0: Bah oui,
1: on en profite. Oh, et bah, c'est pas tout à fait juste ce que je viens de vous dire. On va parler d'amour, de famille et de bagues de pureté.
0: Ouh là là.
1: Je vous dis tout.
0: Juste après Marguerite, évidemment. Il y a aussi Chaos avec Love Tonight sur Typique.
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0: Dans la suite, Zara Larsson sur Tipeee.
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0: Et puis vous le savez, le mardi, Lou aime bien les regarder. Quelle star fête son anniversaire cette semaine?
3: Et surtout, aller fouiner des petites infos, sinon c'est pas drôle. Hein, pour en savoir plus sur cette
4: personne. Oui, je suis une fouineuse.
0: Oui, fouineuse.
4: Hein?
0: Fouineuse!
4: Qu'est-ce que ça peut vous faire?
0: Bah non, mais c'est très bien, on aime bien.
4: Oui, ça vous arrange.
0: Oui.
4: Cette semaine, je vous le disais, c'est l'anniversaire de Nick Jonas.
0: Les Jonas Brothers.
4: Yes, qui va avoir 34 ans demain, le 16 septembre. On va parler d'amour, de famille et de bague de pureté.
0: Bague de pureté.
4: Oh que oui, mais on, je laisse pour la fin, celui-là.
0: On s'intéresse d'abord à la famille.
4: Ah ben, elle va bien, merci.
0: Comment va la famille?
4: Pardon, c'était pas la question. Bon, quand on parle des Jonas Brothers, ben, on pense très vite au trio, évidemment. Kevin, Joe et...
0: Nick.
4: Ah bah merci quand même, c'est le principal intéressé.
0: Oui.
4: Est-ce que vous saviez qu'ils ont un quatrième frère?
3: C'est pas vrai.
4: Mais je vous le jure.
0: Dans l'ombre.
4: Tout à fait, un petit frère, Frankie Jonas. Il est né en 2000 et c'est le petit dernier de la famille. Et
0: vas-y.
4: Justement, c'est parce qu'il était trop jeune.
0: Vas-y, Frankie.
4: J'en peux plus. Oh, c'est bon là.
0: Pardon. C'est bon là.
4: Il était trop jeune au début des Jonas Brothers et c'est pour ça qu'il n'a pas fait partie du trio. Et depuis, lui aussi, bah, il a une carrière dans le divertissement. On l'a vu dans Camp Rock 2. Pour ceux qui ont vu par exemple. Et à l'époque, il était surnommé le bonus Jonas.
0: Ah, le bonus Jonas. D'accord. Après la famille, on s'intéresse aux amours. Ça va toi les amours?
4: Super. Écoute, aujourd'hui, il est marié, Nick Jonas, à l'actrice Priyanka Chopra. Ils
0: oui.
4: sont trop mimi d'ailleurs, tous les deux. Mais si on remonte un petit peu le temps, ça j'avais oublié. Je me suis dit que tiens, c'était l'occasion de le rappeler. Il a quand même été en couple avec Miley Cyrus. Ils se sont rencontrés en 2006 et ils ont été en couple pendant quelques mois. C'était
0: ouais,
4: du coup, entre 2006 et 2007. Et à l'époque, ils étaient tous les deux des jeunes stars montantes de Disney Channel. Et donc forcément, bah, leur rupture, elle avait beaucoup fait parler. Et Miley avait même raconté qu'il y a plusieurs chansons qu'elle a écrites et qui font référence à leur relation.
0: On aimerait bien savoir lesquelles. Pas Flowers,
4: pas Flowers
0: en tout cas.
4: Non, c'était pas lui.
0: Et enfin, c'est quoi cette histoire de bague de pureté là?
4: Mais faut savoir que les frères Jonas, ils viennent d'une famille qui est très croyante, très pratiquante aussi, qu'ils ont porté tous les trois des bagues de pureté. Pas okay. Le quatrième frère, manifestement, mais
0: pas
4: tous
0: le
4: les
0: bonus.
4: Trois, oui.

0: Non, pas de bonus. Des bagues qui symbolisaient leur engagement à rester abstinent jusqu'au mariage.
1: Ah ouais?
0: Oui, oui, oui.
1: Ah d'accord.
0: Alors, ils ont avoué qu'au départ, en fait, ils portaient ces bagues sans vraiment connaître la signification.
1: Et puis, ils se sont dit, mais en fait, je dois l'enlever là, parce que j'ai déjà...
0: Mais du coup, ça a donné des situations un peu malaises en interview, parce que pendant leur adolescence, bah, les journalistes leur posaient des questions un peu indiscrètes par rapport à ça, justement. Alors, pour les plus curieux, Nick Jonas, il est en couple, il est marié, et le mariage est sûrement consommé.
1: Eh ben voilà, comme ça, on saura tout.
0: Tout.
1: Et bon anniversaire à Nick Jonas, du coup, qui aura 34 ans demain. Et les anniversaires de stars, ils reviennent évidemment la semaine prochaine. Dans un instant, Zara Larsson, et juste avant, Fugees, Killing Me Softly sur Tipeee.

0: Dans la suite, Drake arrive sur Typique.
1: Ce sera Hot Like Bling.
0: Il y aura aussi du belge avec Jepsar dans moins de 3 minutes.
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0: Il est 18h31, comment ça se passe sur les routes?
10: Eh ben, vous vous souvenez, tout à l'heure, je parlais de travaux.
0: Oui.
10: Bah, ils sont toujours là.
0: Ah,
10: voilà,
0: c'est super.
10: Sur le 40 Liège, Aix-la-Chapelle, autour de Votem, vaut mieux en rire, hein, les amis. Attention, vous perdez toujours 1h15 sur cette route vers Bruxelles. Vers Aix-la-Chapelle, par contre, on est plus ou moins à 5 à 10 minutes, ça va aller beaucoup plus vite. Des répercussions sur le 25 aussi vers Liège, entre Visé et Cherat, là, vous perdez une bonne vingtaine de minutes. 15 minutes, ça, c'est ce que vous perdez dans le chantier de Vierde sur l'E411 vers Luxembourg. Et alors, sur le ring de Bruxelles, on parlait d'un accident tout à l'heure à Léonard vers Tervuren. C'est réglé, donc normalement les fils vont commencer à se résorber, on n'est plus qu'à 10 minutes. 15 minutes aussi de ralentissement sur le 19 vers Nivelles depuis Haut-Ytre. Et pour le reste les amis, eh bien ça roule. Tu nous fais une petite chorégraphie, c'est une battle d'aura.
0: J'arrête pas de voir des battles d'aura sur les réseaux.
10: Non, mais alors,
0: les gens qui font 6-7.
10: Moi j'ai découvert ça hier, je sais pas si vous connaissez les battles d'aura. Mais qu'est-ce que c'est
0: des gens qui font des petites chorées un peu comme il y avait la tectonique, tu vois, il y a 15 ans. Des petits 6-7, des dabs. Ça, c'est
10: des
0: bien.
10: Dabs modifiés.
0: Voilà,
10: c'est un mix de dabs et de 6-7. Alors là, il y en a qui comprennent rien de ce qu'on raconte, c'est normal. Mais vous faites un peu n'importe quoi avec vos bras et vous gagnez des points. Hein.
0: Exactement.
10: C'est ça le principe.
0: Eh ben, on adore. On va se lancer dans les battles d'Ora.
10: Là, t'as été plus 8000.
0: J'ai plus 8000. Yes!

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1: Teddy Bear arrive avec ses chaussures roses dans un instant.
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4: C'est l'heure, certains mangent pour vivre, nous on vit littéralement pour manger. On sait que pour beaucoup d'entre vous c'est pareil, donc on en profite.
1: Et oui, le plat du jour c'est très simple, on se partage ce qu'on va manger ce soir. Est-ce que vous allez cuisiner un bon petit plat? Est-ce que vous allez chercher des frites? Est-ce que vous allez manger avec des amis? Allez-y, ça se passe sur le WhatsApp.
4: Balancez-nous vos recettes au 0471-200-300, pardon, j'ai envie de rire en te regardant.
1: Pourquoi?
4: Parce que je sais pas ce que t'as foutu mon vieux, mais je crois que t'étais...
1: Hein?
4: Ta tête contre la table ou quelque chose.
1: Pendant les musiques, j'étais en train de scroller sur mon téléphone et j'ai mis ma paume de ma main sur mon front. Et du coup, ça crée une trace.
4: Oui, t'as une énorme plat rouge sur ton front.
1: J'avais la même chose à l'école quand je m'endormais sur le banc.
4: Où c'était difficilement masquable derrière.
1: Bah oui, c'est ça. Oui. J'ai déjà eu mon clavier d'ordinateur aussi une fois. Ça fait très un télo. Tu sors et t'as du clavier imprimé sur ta tête.
4: J'adore.
1: Voilà. Enfin, on s'est
4: au début, on me disait que j'avais une calculatrice sur le front.
1: Ah oui, mais toi...
4: Ça, c'était des boutons.
1: Tu ne pouvais pas l'enlever.
4: 0471-200-300 sur le WhatsApp. Après les boutons, on va plutôt parler de ce qu'on va manger.
1: C'est appétit.
4: Sans transition.
1: Qu'est-ce que tu manges, toi?
4: Eh bien, je suis en hésitation totale.
1: Bolo crème.
4: Je vais avoir besoin de vous. Donc, on va dans un resto dans lequel on aime bien aller avec Samy. Et à chaque fois, je prends la même chose. C'est-à-dire... Un tartare à l'italienne cuit à l'unilatéral. Oh, ça, c'est mon dada. Qu'est-ce que c'est bon, c'est...
1: Et donc, là, t'hésites entre ça...
4: Ou alors, ils font des bolo crème.
1: Mais ils sont très bons.
4: Donc ça, bolo, c'est vraiment pas de bolo, mais avec de la crème en dessous.
1: Comme son nom, là.
4: Le mix entre les deux. Oui, mais moi, je connaissais pas ça avant. Et depuis que j'ai découvert, je trouve que c'est une tuerie absolue. Et donc là, voilà, je suis dans ce fameux dilemme où je vais dans un endroit où je prends toujours la même chose. J'ai peur que si je prends pas ça, je vais être déçu. En même temps, je trouve ça dommage de toujours prendre la même chose.
1: Mais tu l'as déjà testé, le bolo crème, là-bas?
4: Oh, oui.
1: Ah bah donc tu sais ce qu'il vaut.
4: Ah oui.
1: Donc tu peux le prendre en sachant que tu vas pas être déçu.
4: Mais est-ce que je vais regretter de pas prendre ce que je prends toujours d'habitude, tu vois?
1: Alors là, c'est une question. On dit toujours dans ces cas-là qu'il faut faire pile ou face. Et au moment où la pièce est en l'air, tu sais ce que tu veux.
4: T'as une pièce? Donne-moi.
1: Attends, je regarde si bien. Non, j'ai pas de pièce.
4: Et
1: si tu regardes le résultat et que t'es déçu, c'est que c'était l'autre.
4: Sinon, aidez-moi à choisir. Oui. 0471-200-300. J'ai besoin de votre aide. Qu'est-ce que tu vas manger, toi?
1: Alors, moi, j'hésite entre plusieurs choses. Ah. J'hésite entre le tartare à l'italienne cuit à l'unilatéral.
4: La base.
1: Un poké poulet. Parce que j'ai envie de faire attention un petit peu.
4: Mm-hmm, le choix de la conscience.
1: Je peux pas vous regarder manger des bolos et des trucs et moi manger un poké poulet. Surtout, j'ai la dalle.
4: Tu vas prendre en fonction de moi, du coup?
1: Oui.
4: Okay, c'est vous qui allez choisir ce qu'on va manger ce soir.
1: Bah allez-y. Donc moi, soit bolo, soit tartare à l'italienne, soit poké.
4: 0471-200-300. On rappelle que le but, c'est surtout de savoir ce que vous allez manger.
1: C'est
4: hein.
1: Ça, exactement.
4: Nous aider, c'est bonus.
1: Et on lit vos messages dans un instant. Le temps d'écouter Bad Bunny.

0: des fleurs. C'est dans la suite de la playlist. Il y aura aussi Dua Lipa.
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3: Bon, vous nous connaissez, on est curieux. À cette heure-ci, de temps en temps, on aime bien vous demander ce que vous allez manger. Bon appétit à ceux qui passent à table d'ailleurs. Quoi de prévu dans votre assiette ce soir?
0: Et vos messages sont arrivés sur le WhatsApp 0471 200 300. Hélène nous dit: tous les mardis soirs, ma maman et moi, on teste une recette.
3: Oh,
0: aujourd'hui,
3: cool.
0: On fait un plat colombien. Je ne vais pas le prononcer. Poulet, maïs, l'ajiaco.
3: L'ajiaco.
0: Poulet, maïs, avocat, miam miam. Le seul problème, c'est qu'on doit attendre mon grand frère pour manger. Antonin, 10 ans.
3: Oh, c'est trop mimi.
0: Eh ben, c'est cool de faire des recettes en famille. Bon appétit à vous.
3: Il y a Johnny aussi qui nous dit: bonsoir la team. Pour moi, à l'instant, c'est tagliatelle sauce campi diabolique. En écoutant typique, merci pour votre bonne humeur. Vous êtes simplement mon dessert.
0: Oh, c'est
3: beau, ça. Moi qui viens d'arrêter le sucre depuis 2 semaines. Première fois que j'envoie un message sur une radio. Vous êtes au top, vos collègues du matin, Audrey et Gaëtan aussi. C'est trop mignon.
0: Eh ben merci,
3: Johnny,
0: pour
3: merci.
0: Le message. Et bon app.
3: Bon appétit. Denis qui nous dit: moi ce sera du... Oh, c'est mignon. Il est mis du canard à l'orage.
0: Oh, il manque un N.
3: Je sais pas si c'est voulu ou pas.
0: Ah bah sans doute que oui. Canard à l'orange. Eh ben, bon appétit à toi. Il y a Jamison aussi qui nous dit: un super plat de régime, blanc de poulet avec courgettes et riz, on adore, avec des bonhommes qui vomissent.
3: Mais non, ça va le faire, lâche rien.
0: Ingrid nous dit: je vais au resto ce soir avec les copines, je vais sûrement prendre des moules à l'ail, ail crème.
3: Oh, oh,
0: tu viens d'ajouter une hésitation.
3: C'est bon ça quand même.
0: Mais dans le resto où on va, je crois pas qu'il y ait des moules.
3: Non mais on y a déjà trop d'hésitation. D'ailleurs, moi, vous m'avez aidé à trancher.
0: Ah oui.
3: Je pense que ce sera... Ouais, c'est serré, hein.
0: C'est quoi?
3: Et globalement, moi, c'est plutôt le bol au crème qui l'emporte.
0: Et ça te rassure ou ça te déçoit choix?
3: Non, je suis plutôt contente.
0: Donc ce sera
3: je
0: un bol au crème.
3: Je me projette bien avec bol au crème fromage.
0: Tu mettras ton bavoir, hein, parce qu'à chaque fois, tu fais des tâches.
3: Je l'ai toujours avec. Je me connais.
0: Double au Stromae dans la suite.
3: Ils arrivent avec des fleurs.
0: Oh bah qui c'est, qu'ils sont polis.
3: Oh, c'est fou.
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1: Il est 18h59, comment ça se passe sur les routes?
2: Eh bien, ça commence toujours à cause des travaux sur le 40 Liège-Aix-la-Chapelle à hauteur de Vautem. Vers Bruxelles, vous perdez 20 minutes, c'est déjà beaucoup mieux que tout à l'heure. Et 5 petites minutes encore vers Aix-la-Chapelle. Des répercussions sur le 25 vers Liège, entre Visée et Cherat, là, vous perdez une dizaine de minutes. Et puis 5 aussi de perdus à cause de ce chantier... chantier de Vierde. Je vais y arriver sur E411.
1: Espèce de chantier de Vierde.
2: Je trouve que ça fait très insulte, tu vois. Vers Luxembourg et enfin du côté du ring de Bruxelles. Cet accident sur le ring, attention, à Woluwe-Saint-Etienne, 20 minutes de fil vers Macquelon. Pour le reste, les amis, globalement, ça roule. Je vais la ressortir, celle-là.
1: Chantier de Vierde.
2: Chantier de Vierde.
1: Soyez patient et prudent.
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1: Je voulais te dire merci, Lou.
2: Merci. Oh non, c'était à toi de le faire. Oh, saleté.
1: C'était à moi de faire l'infotrafic. Et comme j'ai vu que tu partais pour charger la page de l'infotrafic devant toi, je me suis dit, bon.
2: Je vais la laisser faire.
1: Je vais la laisser faire.
2: Non, mais c'est horrible. Vous voyez dans les travaux de groupe qu'on sait normalement une fois sur deux l'autre, à l'autre de bosser. Et bah, lui, il y va. Hein.
1: Sachez que normalement, nous, c'est toutes les demi-heures, on s'alterne à l'heure 30 et à l'heure 0. Exactement. Et là, tu l'as fait deux fois d'affilée.
2: Je fais deux fois d'affilée. Je peux dire que demain, tu feras deux fois d'affilée.
1: Non, oh, j'ai pas envie. Bon. On se retrouve demain, on vous laisse avec Cédric Jean et Typique à l'ancienne. Bisous, bonne soirée, on va manger.
2: Bisous les amis.
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2: Bonne fin de journée, bon début de soirée avec nous. J'espère que vous allez bien les amis, que vous avez passé une belle journée. Typique à l'ancienne jusqu'à 20h. On va s'ambiancer comme tous les jours avec nos meilleurs souvenirs des années 90 et 2000. Petit classique que perso j'aime beaucoup pour continuer. Ça date de 1996. Gene Wine, voici Pony.

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1: Merci d'être avec nous ce soir dans Typique à l'ancienne. On va continuer avec Nadia. Nadia qui participe toujours à des tournées nostalgiques sur scène tout en profitant de sa petite vie de famille. Elle est par ailleurs assez engagée, Nadia, en étant ambassadrice pour l'association Les Enfants de la Terre. On continue avec elle sur Typique. Voici et c'est parti.

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2: Typique à l'ancienne, jusqu'à 20h, on continue de faire le plein de gros souvenirs avec Armand Van Helden, qu'on va écouter avec son classique parmi les classiques, You Don't Know Me. Avant ça, un autre hit planétaire pour vous ce soir sur Typique, Temperature. Voici Sean Paul.

0: Avant, on avait le club Dorothée, mais il fallait attendre le soir pour en profiter.
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1: Typique à l'ancienne jusqu'à 20h et l'ancienne chanteuse des Black Eyed Peas, Fergie, dans la suite. Depuis son départ du groupe, elle a sorti un album solo, Double Duchess, en 2007. On va d'ailleurs en écouter un petit bout là, maintenant, tout de suite. Depuis, elle s'est retirée de l'industrie musicale pour se consacrer à sa vie de famille. Fergie, sur Typique, elle arrive avec son morceau Big Girls Don't Cry.
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1: Bon début de soirée dans Typique à l'ancienne, il y en aura pour tout le monde dans la suite. On reviendra en 2005 avec ce groupe qui a marqué les esprits cette année-là avec le single Durch den Monsoon. Vous l'avez, Tokyo Hotel, bien sûr, ils arrivent dans les starting blocks de la Good Music. Avant ça, on va continuer avec Emma Domas qui sera de la partie pour la troisième saison de I Got a Feeling, la tournée des années 2000 prévue à l'automne 2027. Un show pensé comme une grande réunion d'artistes de la décennie, un peu à l'image de Star 80. Emma Domas sur Typique, voici Tu seras.

0: Salut Sorelsan.
1: Faut que je vous raconte quelque chose sur mon couple que moi-même j'ai mis beaucoup de temps à m'avouer. Mais je pense que ça pourrait être libérateur.

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